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0: C'est un texte qui s'appelle « Ma tête, mon cœur et mes couilles ». 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
2: Bonjour à toutes et à tous, auditeurs et auditrices de Radio Aria. Bienvenue sur le 99.6 et également sur internet radio-aria.fr. Nous sommes le lundi 4 mai. Bonjour Dom.
3: Bonjour Patrice, bonjour Fabien et bonjour à toutes et à tous.
2: Bonjour Fabien.
4: Bonjour et merci de m'avoir souhaité mon anniversaire le 2, le 3, le 4 tous les jours.
2: Oui, alors donc c'était vraiment ton anniversaire ou pas?
4: Non.
2: Non.
4: C'était parce que j'ai fait un délire, j'ai mis le 2 mai, après je me promets, je voulais voir tous les gens qui me souhaitaient bon anniversaire.
3: Bien, donc, d'accord,
4: très merci. Bien, parfait. Merci Pat, ça fait plaisir.
2: Ah bah écoute.
4: Donc t'as compris, c'était pas 2, ni 3, ni 4.
2: C'est bien.
4: Donc arrête de me souhaiter bon anniversaire tous les jours.
2: Stop, on
4: arrête. C'est le 6 juillet.
2: Nous sommes. D'accord, donc on attendra le 6 juillet. Donc nous sommes le 4 mai au programme de cette matinale de 9h30 à 10h30. Nous allons parler Espagne, histoire espagnole avec notre invité du jour. On va y venir dans quelques instants. Nous aurons ensuite la revue de presse, la météo, revue de presse un peu plus conséquente aujourd'hui puisque c'est les journaux du week-end. Et puis on reviendra sur quelques dates anniversaires du jour en fonction du temps qui nous restera. Pour terminer, par vous présenter et annoncer et vous rappeler les programmes de Radio Aria pour cette journée de lundi. Pour lancer notre invité, nous allons écouter cette première chanson.
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1: Eh bien, vous venez d'écouter Paco Ibáñez, désolé pour les prononciations, qui vient de chanter España en marcha. Marcha, on dit marcha?
2: En marcha.
1: En marcha. Marcha. Très bien, c'était de l'espagnol. Et tout ça pour accueillir à notre micro Daniel Cano. Bonjour Daniel.
2: Bonjour à tous.
1: Daniel Cano qui se présente comme un citoyen du monde.
2: Tout à fait.
1: Et en tout cas, franco-espagnol.
2: Ou hispano-français,
1: parce que
2: franco, ça donne des mauvais souvenirs, franco.
1: D'accord. Et c'est justement pour ça qu'il est là, parce que Daniel, effectivement, hispano-français, né en France, mais qui a entamé un

0: travail de recherche et d'histoire sur l'Espagne, et notamment sur une période tout à fait particulière qui est la guerre d'Espagne entre 1936 et 1939, et la dictature franquiste, donc du général Franco, qui a suivi cette période entre 1939 et 1975, en considérant que toute cette période assez longue était aujourd'hui une histoire et une période oubliée. Mais avant de venir en deuxième partie avec lui sur cette période et sur son travail qu'on peut présenter comme un devoir de mémoire, on va revenir un petit peu pour nos auditeurs et comprendre pourquoi il porte l'intérêt à ce sujet, et revenir un petit peu à son histoire, mais surtout à l'histoire de sa famille. Donc une famille de républicains espagnols, aussi bien du côté maternel que du côté paternel. Avec déjà le côté maternel, la première, on va dire, immigration, c'est le bon terme, la famille maternelle de l'Espagne vers la France.
1: Voilà, c'était un exode. Alors, ma mère, qui était d'origine andalouse, c'est-à-dire du sud de l'Espagne, était orpheline, et donc depuis les années 33. Et donc, la misère dans le sud de l'Espagne était flagrante. Et ma grand-mère et la fratrie, donc dont ma mère était l'aînée, sont venus survivre dans la région de Barcelone, dans les années 33-34. Et il y a eu la guerre d'Espagne, donc, qui a débuté en 36. Et Franco, la Catalogne, la région de Barcelone, a été la dernière région conquise par les troupes franquistes. Ce qui fait que ça a provoqué un exode très important de population, pratiquement 500 000 personnes, qui ont passé en 3 semaines la frontière du côté des Pyrénées orientales. Donc, parmi ces 500 000 personnes, il y avait énormément de politiques, entre guillemets, c'est-à-dire des gens qui avaient combattu Franco ou qui étaient restés loyaux à la République, et donc qui avaient intérêt à partir, parce que sinon ils se faisaient zigouiller, quoi, pour parler français. Ma mère était dans une situation, ma famille maternelle, dans une situation un peu particulière, c'est que, bon, déjà, ils étaient dans la misère. Deuxièmement, le grand-père donc était décédé, et il y avait dans la fratrie, il y avait un garçon qui avait 14-15 ans à ce moment-là, en 39, et qui, s'il restait à Barcelone, quoi, dans la région de Barcelone, il risquait d'être enrôlé de force dans les troupes franquistes. Donc, ce qui a décidé ma grand-mère à rejoindre ce qu'on appelle la retirada, c'est l'exode, cet exode massif. C'était le plus grand exode de population en Europe au XXe siècle. Et ma famille maternelle, ma grand-mère, ses 3 filles et son fils ont passé la frontière le 7 février 1939 et ont atterri au camp de concentration de Saint-Cyprien.
0: Qu'on appelait camp de concentration.
1: Oui, alors donc
0: on peut les appeler comme ça. Donc
1: C'est que c'était la terminologie officielle du gouvernement Daladier qui avait sorti un décret-loi le 18 novembre 1938 prévoyant cet exode contre les étrangers indésirables. Alors, c'était pas que les Espagnols, hein. Il y avait les Juifs étrangers, il y avait les Roms, il y avait pas que les Espagnols. Mais bon, contre les étrangers indésirables. Non, bien sûr, la famille de ma mère a fait partie.
0: D'accord. Saint-Cyprien, dans le sud de la France, donc.
1: Oui, en Pyrénées orientales.
2: C'est qu'il y a la plage?
0: Les plages du Roussillon, tout à fait.
1: Les plages du Roussillon.
0: Tout à fait. Ça, c'est le côté maternel. Alors, du côté paternel, là, c'est le papa de Daniel qui s'enfuit clandestinement d'Espagne un peu plus tard, même encore quelques années plus tard, puisque c'est en 1947. Pour quelle raison?
1: Il était ado pendant la guerre d'Espagne. Et pour quelle raison? C'est parce qu'il a été incorporé dans l'armée franquiste, une fois que l'État franquiste avait pris le pouvoir. Incorporé, il a fait son armée malgré lui à Saragosse, et il a réussi à piquer un laissez-passer, parce qu'à l'époque, dans le nord de l'Espagne, pour pouvoir voyager ou transiter par le nord de l'Espagne, il fallait un laissez-passer, et donc il a réussi à subtiliser un laissez-passer, et il est passé par le Val d'Aran, par les Pyrénées centrales, clandestinement en France, à pied.
0: D'accord. Et lui, tout seul, du côté de la famille paternelle.
1: Oui, parce que...
0: Le reste de la famille est resté en Espagne.
1: Oui, parce que, bon, déjà, faut savoir que le reste de la famille était nombreuse. Ma grand-mère paternelle avait eu 17 enfants. Bon, la plupart, beaucoup ont décédé à la naissance ou en bas âge. Et puis la famille donc paternelle avait été décimée, parce que c'était des républicains, avait été décimée par les troupes franquistes. À l'époque, ils habitaient dans les Asturies, c'est-à-dire dans le nord de l'Espagne. Mon grand-père était vétérinaire, et pour le simple fait d'avoir refusé d'analyser la viande des troupes franquistes, il a été condamné à 20 ans de prison. Le frère aîné de mon père, que j'ai malheureusement pas connu, le frère aîné de mon père a été fusillé le jour de ses 18 ans. Tout simplement pour être opposant au coup
0: au
1: d'État.
0: C'était
1: pas le régime à l'époque, c'était pendant
0: le coup d'État, 1937,
1: et la guerre d'Espagne. Ils n'avaient pas de sang sur les mains, simplement ils étaient opposants politiques. Et donc, voilà, ma famille a été traumatisée. Mais sauf que, je tiens à souligner le fait que ça a été le cas de centaines de milliers de familles. C'est pas un cas unique. Ça a été le cas de. Faut savoir que lors du coup d'État, le 17 juillet 36, les généraux Fellon, parce qu'il n'y avait pas que Franco, les généraux Fellon ont déclaré que si c'était nécessaire, il tuerait la moitié des Espagnols pour prendre le pouvoir. Voilà l'état d'esprit dans lequel s'est fait le coup d'État.
0: Alors, la maman qui vient très tôt en France en 1939 et le papa de Daniel Cano qui lui vient plus tard en 1947, bien se retrouve à Saint-Dizier.
1: Par hasard.
0: Par hasard, le hasard fait bien les choses. Et donc de là, c'est la naissance de deux enfants, Daniel et
1: Patrice.
0: Un frère. Vous êtes nés tous les deux à Saint-Dizier, de nationalité espagnole.
1: Tout à fait.
0: Mais avec une volonté de la famille de s'intégrer à la France, qui a accueilli les deux familles, maternelle et paternelle. Et au point que à un moment donné de prendre la nationalité française pour les enfants.
1: Nos parents nous ont naturalisé, quoi. On fait la demande de naturalisation française. On avait 2-3 ans, quoi. On était bébés. Ils étaient tout à fait conscients qu'ils ne retourneraient pas en Espagne. Donc, pour un souci d'intégration, à l'époque, l'Union européenne n'existait pas. Donc, par souci d'intégration, ils nous ont fait acquérir la nationalité française.
0: Et il y avait dans la famille, on va dire, une volonté de pas tellement parler de ce passé.
1: Tout à fait. Moi, je m'en veux à mort, c'est le cas de le dire, parce que j'ai pas interrogé mes parents. Bon, alors, bien sûr, j'étais avide de leur confession, entre guillemets, mais ils en parlaient très peu. Pourquoi ? Parce que je pense qu'il y avait le même symptôme que pour les victimes des camps nazis, c'est-à-dire, remémorer des souvenirs trop douloureux, parce que c'était extrêmement douloureux, le passage notamment par les camps de concentration. Je pense qu'ils pensaient que si ils en parlaient, on les croirait pas. Tellement ça avait été douloureux, on ne les croirait pas.
2: Oui, mais tu as dit qu'il y avait quand même des centaines de milliers de familles à qui c'est arrivé, ça.
1: Oui, bien sûr. Mais il y a celles qui sont restées en Espagne, donc elles ne pouvaient pas parler.
2: Non, mais je parle pour le fait qu'on ne veut pas les croire. C'est pour ça que...
1: Oui, mais c'est pas qu'on
0: ne
1: veut pas les croire.
0: On ne veut pas les croire en France, peut-être.
1: En France,
0: oui,
1: dans le récit, et puis dans les années qui ont suivi. Et puis la troisième raison, ça, j'en ai jamais parlé avec mes parents, mais c'est une supposition que je fais, c'est qu'ils n'ont pas voulu nous braquer contre la France.
0: Contre le pays d'accueil.
1: Contre le pays d'accueil. Ils savaient qu'on allait vivre et faire notre vie en France. Et ils voulaient pas nous braquer contre la France. Puis en plus, il y avait un autre souci, c'est que mes parents ont été rapidement commerçants aussi, et ils s'imposaient un devoir de réserve, quoi, parce que en tant qu'étrangers, ils voulaient pas se mettre à dos à la fois les pouvoirs publics français et la clientèle.
2: Mais quelle déception quand même pour ta maman, Daniel. Quelle déception pour ta maman qui arrive en France, qui fuit franquiste pour arriver.
1: La déception, j'ai pas compris.
2: Ah, la déception, t'arrives dans les camps de concentration, en fait, c'est.
1: Oui. Oui, ah bah, ils n'avaient pas le choix, mais c'était pas.
2: Tu fais une horreur et t'arrives dans une autre horreur, en fait, c'est ça?
1: Ah oui, bien sûr, c'est là, bah, pour eux, la France était le pays des droits de l'homme, et ils débarquent, ils sont traités comme des terroristes. À l'époque, c'est pas d'aujourd'hui, c'est à l'époque, comme des terroristes, alors qu'ils avaient rien fait, quoi.
0: Alors, à quel moment, chez le jeune Daniel Cano, vient, puisqu'on n'en parlait pas beaucoup dans la famille de ce passé, de cette histoire, ce qui contribue certainement à l'oubli aussi, à quel moment le jeune Daniel Cano s'est dit moi je veux m'intéresser au passé de ma famille maternelle, paternelle et au passé de ce pays qui est ma première nationalité?
1: Ben, tout simplement parce que bon, j'étais d'origine espagnole, que au moment où j'ai passé le bac, je me suis posé la question quelle étude allais-je faire, et j'ai décidé de faire une licence d'espagnol, non seulement pour maîtriser mieux, parce que ici à l'époque à Longwy il n'y avait pas de cours d'espagnol, mais aussi pour connaître mieux ma culture d'origine, la civilisation espagnole, civilisation entre guillemets, etc. Et donc j'ai eu l'opportunité d'aller faire ma deuxième année de licence à Madrid. Mais c'était sous Franco, en 70-71.
0: D'accord. Et donc, c'est de là que vient l'idée de rechercher, d'écrire et de faire ce travail de recherche et de mémoire.
1: Bien sûr. Bon, il y avait les témoignages des livres, qu'il y a énormément de livres qui sont parus sur la guerre d'Espagne et sur le franquisme. Mais à l'époque, sous Franco, ces documents-là étaient inaccessibles. C'était plus du côté français que je pouvais m'informer. Mais j'ai eu l'opportunité de vivre, quoi, entre guillemets aussi, un an sous le régime franquiste à Madrid, et donc j'ai eu des expériences insolites qui m'ont permis de voir ce que la nature du régime, quoi.
0: D'accord. Mémoire et transmission. Alors je crois que notre technicien est parti alors que c'est le moment où on a besoin de lui. Technicien. Alors, on va venir justement à ce travail de mémoire et de transmission, mais avant d'y venir et évoquer ces deux périodes de la guerre d'Espagne et de la dictature franquiste, on va passer une seconde chanson, toujours de Paco Ibáñez, qui s'appelle Parabras, Para Julia, je peux prendre
1: Para Julia.
0: Para Julia.
1: Julia.
0: Allez, on écoute Paco Ibáñez.

0: Voilà. Donc, c'était Paco Ibáñez. On va demander à Daniel de reprononcer en espagnol le titre de cette chanson.
1: Palabras para Julia.
0: Très bien. Voilà, c'est mieux que moi. Hein. J'ai déjà du mal en italien, parfois en espagnol, c'est encore pire. Alors justement, il y a ce devoir de mémoire. Et sur une période, ça pourrait prendre énormément de temps qu'on discute de ce sujet. Malheureusement, notre temps est aussi compté. Mais je voulais venir sur deux aspects. Déjà sur la période de la guerre d'Espagne, on va pas reprendre toutes les dates, c'est pas l'objet de notre entretien d'aujourd'hui. Cette guerre d'Espagne qui a eu entre 1936 et 1939, qui démarre par un coup d'État du général Franco. Mais je crois qu'il y a une chose dont je voulais évoquer avec Daniel, c'est qu'il, lui, préfère parler de guerre d'Espagne que de guerre civile.
1: Oui, pourquoi?
0: Voilà, justement.
1: Parce qu'on a tendance à limiter cette guerre à un combat fratricide entre Espagnols de différentes idéologies. Alors que ça a été le cas, mais c'est pas seulement ça, c'est beaucoup plus. C'est-à-dire que la guerre d'Espagne, ça a été, entre guillemets, la répétition de la Deuxième Guerre mondiale. Les Allemands, quoi, les nazis et les Italiens du régime de Mussolini ont testé leur matériel et leurs hommes, leurs militaires, en Espagne, par dizaines de milliers qui ont soutenu le coup d'État franquiste.
0: L'exemple, donc, fameux exemple de Guernica.
1: Guernica, c'est le symbole de 1937 où l'aviation nazie a bombardé un marché d'un village où les gens n'y étaient pour rien et qui a fait des centaines de morts. Donc ça a donné lieu au fameux tableau de Pablo Picasso. Voilà, donc d'un côté il y a eu cet appui des nazis et des fascistes italiens au coup d'État franquiste, et de l'autre côté il faut souligner, et là aussi c'est un devoir de mémoire, la non-intervention du Royaume-Uni et de la France, la déclaration de non-intervention pendant la guerre d'Espagne. Officiellement, ces deux pays n'ont pas soutenu la République qui avait été élue démocratiquement en Espagne.
0: Mmh.
1: Bon. Voilà, c'est un fait incontestable, et ce qui a provoqué un rapport de force favorable au coup d'État.
0: Mmh. Et on parle bien de la non-intervention des États. On peut toutefois évoquer les brigades internationales.
1: Tout à fait, pas seulement.
0: Voilà, des républicains internationaux qui se sont portés au secours de la République espagnole.
1: Il y a eu 50 à 60 000 brigadistes internationaux provenant d'une cinquantaine de pays différents, y compris des Allemands et des Italiens antifascistes, qui sont intervenus en Espagne aux côtés des républicains espagnols. Et en termes de soutien, il faut pas oublier non plus le rôle joué par l'Union soviétique et Staline à l'époque, dont l'aide a été intéressée. Moi, j'ai des exemples, je peux amener des arguments, et limitée par rapport à l'aide qu'avait reçu Franco, le coup d'État franquiste du côté nazi et italien.
0: Et peut-être double peine, avant de parler de la période de la dictature qui a duré quand même presque 40 ans, double peine, je sais pas si le terme est bon, mais oui. C'est-à-dire qu'à la fin de la Seconde Guerre mondiale en 1945, les vainqueurs alliés auraient pu se retourner. Ils avaient combattu le fascisme en Italie et le fascisme en Allemagne, ils auraient pu se retourner vers l'Espagne, et ce ne fut pas le cas.
1: Les républicains espagnols attendaient naïvement une intervention des pays démocratiques, à l'époque, contre le régime franquiste, et ça n'a jamais eu lieu. Donc ils ont été trahis deux fois, parce qu'en plus les républicains espagnols qui étaient passés en France ont combattu dans la résistance française, et il y en a même qui ont été faits prisonniers par les nazis et qui sont morts par milliers à Mauthausen aussi, en plus de bien sûr des juifs par millions, et les autres victimes des camps d'extermination. Mais il y a aussi des républicains espagnols qui ont été d'ailleurs, une anecdote, c'est que Hitler avait fait un message à Franco en disant: qu'est-ce que je fais de mes prisonniers espagnols? Et Franco a répondu: il n'y a pas d'espagnol à l'étranger.
0: Alors, une dictature de Franco qui va durer presque 40 ans, de 1939 à 1975.
1: Tout à fait.
0: La question que je pose, celui qui découvre un peu toute cette histoire et à la personne qui s'y intéresse, comment une dictature a pu durer aussi longtemps dans la mesure où effectivement on sort en 1945 de la Seconde Guerre mondiale, qu'on a combattu le fascisme partout où il existait, notamment en Allemagne, en Italie, que les pays démocratiques, comme tu viens de le dire, ont fait ce qu'il fallait pour combattre ces dictatures, et que bien c'est une dictature, on va l'appeler fasciste, franquiste, mais fasciste, qui va durer 40 ans. Comment on peut expliquer ça?
1: Alors on peut expliquer ça par le fait que l'Espagne, d'un point de vue géopolitique et stratégique, au sud de l'Europe, était considérée comme un allié tactique potentiel des démocraties occidentales contre le péril soviétique. Et faut pas oublier qu'il y avait eu la guerre froide. Il y a eu la guerre froide entre l'Occident et les pays de l'Est. Et donc l'Espagne était un allié tactique important, et notamment par l'installation de bases américaines en Espagne sous Franco. Mais il faut distinguer deux périodes pendant la dictature franquiste. La période jusqu'aux années 60, donc de 39 à 60, où l'Espagne a été quand même isolée du point de vue économique et même diplomatique, elle ne faisait pas partie des structures internationales démocratiques. Elle a été isolée, mais il y avait une sorte de consensus stratégique avec les pays comme la France, les États-Unis, l'Angleterre, etc. Et puis il y a eu l'après 60. 1960, où l'économie espagnole s'est ouverte aux capitaux étrangers, largement plus qu'avant, aux capitaux étrangers, et il y a eu l'essor, le boom du tourisme. On est passé d'un million de touristes en 60 à plus de 30 millions en 70. Donc il y a eu une ouverture, et là, sous l'influence de l'Opus Dei. L'Opus Dei, c'est laïque catholique qui était constitué de l'élite économique et financière du pays et qui se considérait comme les responsables du développement du pays. Et donc là, faut pas oublier, il maîtrisait la finance espagnole au niveau national, etc., et qui a favorisé l'importation de capitaux étrangers en masse.
0: Alors, cette dictature et Franco, ça se termine en 1975.
1: Oui.
0: Mais on revient pas à une république.
1: Non, parce que le prix de la... Franco est décédé le 20 novembre 1975, et là, il y a eu une période de transition pendant 2 ans, et le prix de la transition à la démocratie, entre guillemets, là, c'est-à-dire la monarchie constitutionnelle, parce que Franco avait préparé sa succession en préparant Juan Carlos, donc le futur roi d'Espagne. Cette transition à la démocratie, le prix a été l'amnistie des crimes franquistes, entre autres. Le prix à retour à la démocratie, à la légalisation des partis politiques, partis socialistes, partis communistes, etc. Ce prix, ça a été le blackout sur l'histoire de 40 années précédentes.
0: Alors, nous sommes dans cette monarchie constitutionnelle maintenant depuis plus de 50 ans, 51 ans. L'évolution en Espagne, est-ce que les Espagnols se sont accommodés de cette situation de monarchie constitutionnelle, ou est-ce que on peut envisager demain que est-ce que les républicains les partisans de la République sont encore actifs en Espagne?
1: Oui, bien sûr, parce que les républicains, souligner un distinguo entre en termes de terminologie entre républicains en France et en Espagne. En France, les républicains, ce sont les partis de droite comme de gauche qui partagent les mêmes valeurs de liberté, d'égalité, soutenues par la Constitution. Donc, on peut être républicain en France et de droite. En Espagne, les républicains, c'était que les gens de gauche, les partis de gauche. À souligner qu'en 1936, quand il y a eu le coup d'État, parce que le coup d'État a été justifié, entre guillemets, par les franquistes contre le péril rouge. Le Parti communiste espagnol était très minoritaire en Espagne en 1936, il s'est développé qu'après. Et donc il y avait des radicaux de gauche, des socialistes, etc., des anarcho-syndicalistes qui étaient très nombreux, etc. Donc les républicains en Espagne, c'était et ce sont les gens de gauche, toute opinion confondue. Mmh. Voilà. Donc ça c'est une chose. Et donc la question c'était
0: est-ce que les républicains sont encore, enfin sont suffisamment forts et puissants en Espagne pour pouvoir demain dire on sort de la monarchie constitutionnelle, on revient à une république.
1: Alors là ça, à mon avis ça justifierait un référendum, mais encore une fois on revient au prix qu'a payé la démocratie pour revenir au pouvoir, entre guillemets, c'est le blackout sur l'histoire franquiste. Mmh. Et donc, il n'y a pas eu de démarche juridique contre tous les supports de Franco qui ont fait des crimes abominables. On parle aujourd'hui. Alors, faut rappeler que pendant ces 40 ans de dictature, les gens ont été formatés, parce qu'une dictature, ça suppose monopole de l'enseignement, monopole de l'information, etc. Et donc, mes cousins, comme deux générations complètes d'Espagnols, ont été formatés par l'idéologie franquiste, quoi. Hein. C'est parce que c'était présenté là ils étaient présentés comme les libérateurs du péril rouge athée, quoi. C'était des libérateurs, quoi. Pendant 40 ans, ils ont présenté ça comme ça, quoi.
0: Alors, le Daniel Cano, l'hispano-français aujourd'hui en 2026, on évoque parfois dans les médias, la position un petit peu particulière de l'Espagne en ce moment, et notamment de la politique espagnole, du gouvernement actuel depuis quelques années, non seulement sur des positions, des prises de position politiques au point de vue national, un petit peu particulières, qui sortent de l'ordinaire, voire même qui s'affranchissent un petit peu des codes européens, et puis aussi la position de l'Espagne par rapport à la politique internationale. Comment le Daniel Cano, l'hispano-français aujourd'hui en 2026, voit ce fonctionnement démocratique espagnol?
1: On est en démocratie, donc il y a des initiatives qui sont pas inintéressantes, hein, c'est un euphémisme. Hein. Au niveau social, le gouvernement espagnol, notamment socialiste de gauche, parce qu'il y a aussi des gouvernements de droite qui ont été au pouvoir après la mort de Franco, il y a des gouvernements socialistes ou des coalitions de gauche qui ont créé des réformes très intéressantes au niveau social, au niveau notamment du droit de la femme, etc., etc. Et au niveau international, moi je suis fier de la position aujourd'hui de l'Espagne par rapport au conflit au Moyen-Orient. C'est un des rares pays européens qui dénonce les crimes de génocide d'Israël, hein, sans être taxé d'antisémite. Parce qu'il faut faire le distinguo entre antisémitisme et anti-sionisme. Et là, l'Espagne a des positions anti-sionistes bien claires, que l'Europe serait bien inspirée de suivre.
0: Voilà, donc Daniel, c'est son travail actuel, c'est clairement sa volonté de remettre dans la mémoire des gens cette histoire oubliée de toute cette période de l'histoire espagnole, avec aussi le devoir de transmission. Alors ma dernière question, c'est comment Daniel peut transmettre tout ça, cette histoire oubliée, sans rester tout seul chez lui devant ses recherches, devant son clavier à écrire tout ce qu'il nous a donné, et c'est très intéressant d'ailleurs à lire. Comment on pourrait peut-être l'aider à soutenir, à l'aider dans cette dans cette transmission derrière le devoir de mémoire?
1: C'est de faire des initiatives comme a prise Radio Aria
0: ce matin,
1: entre autres. C'est de pas oublier l'histoire, parce que c'est pas seulement un devoir de morale, éthique par rapport aux millions de victimes de l'extrême droite en Espagne et ailleurs. C'est aussi c'est un devoir moral, hein, parce que il s'agit pas de se venger sur les petits-fils des franquistes qui y sont pour rien, c'est de remémorer ce qui s'est passé, etc., par souci de morale, et aussi donc dans le contexte actuel de la montée de l'extrême droite en Europe et ailleurs, c'est de se rappeler les dangers et les barbaries auxquelles on parvient avec l'extrême droite au pouvoir. Mmh. Un exemple récent dans l'histoire contemporaine, c'est le Chili. C'est le Chili avec le coup d'État de Pinochet. C'est très similaire à la guerre d'Espagne. Et voilà, et on n'est pas à l'abri d'autres expériences de ce type.
0: Mmh. Bon, on a compris la démarche. Alors voilà, bon Daniel, notre micro restera toujours ouvert, mais peut-être effectivement que la présentation faite ce matin, on aurait pu y passer beaucoup plus de temps et rentrer un peu plus dans le détail, mériterait peut-être que on comprend le devoir de mémoire pour l'hispano-français que Daniel est, mais peut-être effectivement cette idée de transmission et de faire connaître cette histoire oubliée. Peut-être à réfléchir comment Daniel pourrait le faire. Alors, il y a le micro de Radio Aria, mais il y a peut-être aussi d'autres solutions.
1: J'ai fait une synthèse parce qu'il y a des milliers de livres qui sont parus sur l'expérience franquiste. J'ai fait une sorte de memento et puis de témoignages personnels. S'il y a des personnes intéressées, si vous le permettez, je donne mon adresse email.
0: On la donnera sur le Facebook. On la mettra.
1: Voilà. Donc,
0: si les gens veulent prendre contact avec Daniel, peut-être des styles motivés, de conférences, de débats.
1: J'ai pas la prétention d'être un historien. Je suis un témoin. Mmh. Et donc, déjà, si les gens veulent plus de précisions sur cette histoire, ils peuvent me contacter par email et moi je leur enverrai ces documents.
0: Mmh. Il y a une communauté hispano-française dans le secteur ici.
1: Il y avait un cercle d'amitié franco-espagnole qui était basé à Mont-Saint-Martin, dont j'ai fait partie. Mmh. Mais les anciens ont disparu, ou certains sont retournés pour leur retraite en Espagne. Et donc il n'y a plus de centre d'amical franco-espagnol qui relayait un peu la culture espagnole, mais il y a une communauté hispanique au sens large. Il n'y a pas que des Espagnols, il y a beaucoup de Latino-Américains, notamment des Vénézuéliens. Il faut savoir qu'il y a un quart de la population vénézuélienne qui a émigré, en Europe, mais aussi en Amérique latine. Et donc, il y a une communauté hispanique importante sur le secteur de l'Anjou avec laquelle je suis en contact, mais à titre personnel.
0: Oui, on a bien compris que la démarche était... c'est pas un travail d'historien, c'est une démarche personnelle.
1: Tout à fait.
0: Très bien. On voulait vous faire partager ce travail, cette partie d'histoire. On pourrait y passer largement plus de temps, je pense, mais ça fait partie aussi des sujets que notre radio peut traiter, bien entendu, et nous espérons que ça a pu vous intéresser. Quelque chose à ajouter, Daniel?
1: Si on termine par la chanson Ay Carmela. Ah,
0: c'est ça, on va terminer par ça.
1: Je veux simplement préciser que c'était une chanson qui était chantée par les combattants républicains espagnols pendant la guerre d'Espagne, entre 36 et 39, et que c'est devenu un symbole de la résistance et de solidarité contre l'extrême droite. Voilà. Ay Carmela.
0: Très bien. Eh bien, c'est ce qu'on écoute, et c'est de Rolando Alarcón, hein, c'est ça. Hein,
1: c'est ça.
0: Voilà,
1: tout à fait. Il y a eu plusieurs versions.
2: Je suis là.
0: Oui, cette fois, oui. On écoute. Merci, Daniel, d'être venu à notre micro pour parler de ce sujet qui mériterait qu'on passe effectivement plus de temps.
1: Merci à vous, Radio Aria.
0: Ay Carmela, j'espère que je prononce bien.
1: Ay Carmela.
0: Ah, pardon.

0: Voilà, c'était donc Ay Carmela de Rolando Alarcón qui concluait l'entretien avec Daniel Cano sur un sujet, donc son travail de recherche d'histoire, de voir de mémoire et de transmission sur la guerre d'Espagne et la dictature du général Franco qui s'en est suivie. La revue de presse d'homme de ce week-end.
1: Alors, samedi, Longwy, Jawad Majoubi, premier longobitien à la tête de la CGT 54 depuis 1949. Donc, Jawad Majoubi, 46 ans, a vécu son premier 1er mai en tant que secrétaire général de l'Union CGT de Meurthe-et-Moselle, à la tête du syndicat des territoriaux de la mairie de Longwy depuis 2013. Le quadragénaire est le deuxième longobitien à occuper cette place et le premier depuis 1949. C'est un, voilà, il y a un très bel interview, donc, de Jawad Majoubi, fait par Xavier Jacquillard. Le premier à Longwy, toujours les mêmes pour défendre le bastion de la solidarité. Dans la cour du musée des émaux de Longwy, un syndiqué esquisse un sourire avant de serrer chaleureusement la main d'un vieux copain. Ils sont environ 80 ce vendredi matin à s'être réunis pour l'appel des droits des travailleuses et des travailleurs. Et chaque année, le rendez-vous rassemble ici entre 70 et 100 participants. Pourquoi reste-t-il important? C'est une date de mémoire conquise de haute lutte, remémore Moa Alexandre Chagraoui, représentant FSU SNUP des personnels de l'éducation nationale dès le premier degré. Et la manière dont il est attaqué aujourd'hui en fait aussi un symbole de cet ultralibéralisme autoritaire qui, en catimini, essaie de détricoter les acquis sociaux. Alors, on va passer également à Lexi. Le pavillon de la sérénité dédié aux familles endeuillées a été inauguré. Avec beaucoup d'émotion, Jean-Claude Tidec, le fondateur du Paradis Blanc, et sa fille Chloé ont inauguré un nouveau bâtiment. Le pavillon de la sérénité, en 2025, l'entreprise familiale en pleine expansion a accueilli près de 380 familles. Le nouvel espace est un lieu de recueillement connecté. Et à Mont-Saint-Martin, la régie de quartier consolide son rôle d'acteur de l'insertion et fête ses 20 ans. La régie de quartier de Mont-Saint-Martin a mis en lumière ses initiatives lors de son assemblée générale. Les nombreuses sorties vers l'emploi enregistrées en 2025 témoignent de la qualité de l'accompagnement proposé. Lazare Mazzi, président de la régie de quartier de Mont-Saint-Martin, et son directeur Jean-Marc Betty ont présenté le bilan 2025 de la structure, une année marquée par des initiatives en faveur de l'emploi et un ancrage local renforcé. Eh bien, que ça vive longtemps la régie de quartier. Alors, dimanche, il y a un très très très bel article sur Marc Dalmolin, de la convalescence au marathon de Londres, le pari gagnant de Marc Dalmolin. Le chronomètre affiche 2h49 16 secondes,
0: ce qui est très bien,
1: et pour le commun des mortels c'est une performance de très haut niveau. Alors pour Marc, c'est un miracle de volonté. Quelques semaines plus tôt, en raison de sérieux problèmes de dos, l'idée même de s'aligner sur la ligne de départ d'un marathon semblait être une douce utopie. C'est, voilà,
0: c'est au marathon de Londres.
1: Oui.
0: Hein. On va essayer de le contacter, qu'il vienne nous raconter un petit peu aussi cette histoire.
1: Plus qu'une médaille magnifique, Marc Dalmolin ramène de Londres la preuve que la résilience et une gestion de course intelligente peuvent permettre de surmonter des obstacles. C'est fabuleux. Mmh. Alors, aujourd'hui, le conseil municipal, à Mont-Saint-Martin, un premier pas vers la mise sous tutelle financière. La ville de Mont-Saint-Martin se dirige vers sa mise sous tutelle financière. Ce jeudi 30 avril, la nouvelle majorité a voté un budget 2026 en déséquilibre, première étape d'une reprise des commandes par l'État. Le débat qui a précédé face à l'opposition s'est déroulé dans une ambiance inédite en salle du conseil municipal. Notre situation est plus catastrophique que je n'imaginais. Idir Kara s'est fait grave ce jeudi 30 avril lors du dévoilement du budget 2026 de la ville de Mont-Saint-Martin. L'adjoint aux finances était à la barre en l'absence du maire Olivier Bova, pointé d'entrée par l'opposition et celle de Linda Bengas, première adjointe. Et l'ambiance n'avait jamais été aussi chaude dans celle du conseil municipal. Une cinquantaine de spectateurs, des chaises déployées en urgence et en nombre insuffisant, sur fond de climat plein régime. Eh bien, voilà, affaire
0: les
1: à suivre.
0: Les suites de ces élections municipales sont assez chaudes dans certaines communes et à la communauté d'agglomération.
1: Et
0: je
1: alors,
0: pense qu'on va en reparler
1: absolument,
0: d'ici
1: peu de temps.
0: L'été prochain.
2: Tu assignes quoi, Patrice ?
0: Je n'assigne rien. Je dis ce que je constate, ce que nous constatons.
2: Ouais, c'est vrai. Par contre, ce qui est embêtant, c'est que Metz ou Handball, ils ont perdu un but.
0: On va reparler dans quelques temps.
1: Alors, allons-y, Thérèse Moniaud, trois quarts de siècle à la CGT et au PCF. L'Union locale CGT du bassin de Longwy, Longwy-Yonville-Ru, et la section locale du Parti communiste français ont tenu à mettre à l'honneur l'une de leurs militantes, Thérèse Moniaud, adhérente dans les deux cas depuis trois quarts de siècle. Thérèse vient d'avoir 100 ans, et vraiment, c'est quelqu'un de fabuleux.
2: Thérèse Moniaud.
1: Thérèse Moniaud, oui.
0: À qui on rend donc hommage.
2: 100 ans.
0: Oui.
2: C'est beau.
0: Oui, c'est très beau.
2: Bah,
0: c'est
2: écoute, c'est vrai. Non, si j'y arrive,
0: oui, bah,
2: on se le dira.
0: On le souhaite tous.
2: Si j'y arrive, c'est que.
1: Oui, enfin bon. Dans un bon état. Hein. Stylo, bouchon, ampoule, pile et batterie, un point de recyclage à la gare. Les usagers des trains l'auront sans doute remarqué, un point de collecte est installé à la gare de Longwy. Il est possible d'y jeter certains déchets qu'il était jusqu'à maintenant difficile de déposer dans des lieux où ils pouvaient être destinés à une filière de recyclage. Ainsi, on peut y laisser des stylos qui seront recyclés au profit de l'association Les Clowns de l'Espoir, clowns hospitaliers des Hauts-de-France, et sont acceptés des stylos à billes, les feutres, les porte-mines, les marqueurs, les surligneurs et les correcteurs en tube ou en souris. Eh bien voilà, c'est bien. Mmh. C'est bien. Alors, un petit tour de météo.
0: Ah, bien volontiers.
2: Est-ce que c'est une bonne nouvelle ?
1: Quelques pluies.
0: Mitigées cette semaine.
1: Une perturbation débordera sur notre région aujourd'hui, apportant un temps gris et quelques faibles pluies éparses par moments sur notre région. Météo restant assez humide jusqu'à jeudi, avant une certaine accalmie attendue vendredi. Il faisait 11 ce matin, il fera 15 cet après-midi. Demain, 12 le matin et 17 l'après-midi.
2: T'allumes le barbecue à quelle heure ce soir, t'as dit, Dom ? À quelle heure le barbecue t'allumes ce soir ?
1: Je ne sais pas. Ah,
0: 19h30.
1: 18... Oh, c'est tôt.
0: 19h30.
2: Non,
1: oui. Ah, 19h30.
2: Juste à la fin de l'émission, Aria Sport Transfrontalier.
0: Alors, nous sommes le lundi 4 mai. Quelques dates anniversaires d'un 4 mai. Ah, excusez-moi, déjà on commence par souhaiter une bonne fête à tous les Sylvains. Bonne fête aux Sylvains. Et deux petits dictons. Petite pluie de mai, tout le monde est gai. Donc,
1: eh ben, bonne fête à Sylvain Dessy.
0: Ah, par exemple. Et un autre dicton, rosée de mai fait tout beau ou tout laid.
2: Ah, celui-là est magnifique. Ah, je te le dédicace, dame.
0: On le dédicace aussi à tous les Sylvains. Naissance d'un 4 mai en 1954, la naissance de Pia Skipani, dite Pia Zadora. Chanteuse et actrice américaine, elle a notamment chanté cette chanson avec un certain Jermaine Jackson.

0: Voilà, Piazzadora. Nous échangeons sur la ressemblance de sa voix éventuelle avec Mireille Mathieu, mais on a quand même un doute.
1: Bon.
0: En 1964, un 4 mai, c'est la naissance de Pauline Croze, Noisy-le-Sec, chanteuse et musicienne française de style pop folk. On écoute T'es beau.

0: Voilà, je ne connaissais pas, j'ai découvert Pauline Croze.
1: Ça ressemble à Nana Mouskouri quand même un peu.
0: 1944, un 4 mai, c'est la naissance de Wouter Levenbach. Levenbach, je sais pas comment on prononce, on est néerlandais. Un chanteur hollandais, en fait c'est Dave. Eh bien on écoute du côté de chez Swan.

0: Et de chez Swan, pour se rappeler la naissance, un 4 mai de Dave.
1: Et juste un truc, Pat, oui. Fais attention quand tu danses, il y a la dame à côté de toi.
0: Ouais, c'est vrai, je ne veux pas lui donner un coup. Un décès, un 4 mai en 2008, le décès de Lucien. Alors, je ne sais pas comment on prononce son nom d'origine, Julien Jeunesse. En fait, c'est Lucien Jeunesse au Sénégal, animateur radio français, pour ceux qui s'en rappellent, le jeu des 1000 francs.
2: Ouais, m'en rappelle.
0: Oui, c'est pas tout jeune, homme.
2: C'est pas tout jeune, mais oui, je ne suis pas tout jeune non plus.
0: Moi, c'était la vache. Et également un chanteur de charme, notamment avec l'air de Paris.

Voilà, Lucien Jeunesse, qui fut donc chanteur, mais également animateur radio. Et un événement, un 4 mai en 1972, c'est la sortie en salle du film de Claude Lelouch, L'aventure, c'est l'aventure. Et dans ce film, il y avait notamment une chanson de Johnny Hallyday qui s'appelait L'aventure, c'est l'aventure.

0: Ce refrain fait l'objet actuellement d'une musique qui accompagne une publicité
1: qu'on entend pas mal parce qu'il
0: y a beaucoup de publicités sur les télés aujourd'hui.
1: Elle
0: revient systématiquement. Très bien. Nous approchons de la fin de cette matinale du 4 mai. Pour vous dire que demain, dans la matinale, vous retrouvez Christian, Léonie et Fabien à la technique.
1: Ça sera la 5i demain?
0: Je ne sais pas. C'est Léonie qui l'annoncera demain. Tu attends jusque demain.
1: D'accord.
0: Et demain, il y a un invité, c'est Arnaud Le Nénan qui viendra parler d'une marche trail à Jaupécourt le 10 mai prochain, qui arrive dans une semaine, dans six jours.
1: C'est mon anniversaire.
0: Voilà, les programmes de Radio Aria pour ce lundi 4 mai. Et nous nous retrouvons dans une demi-heure pour Aria Sport Transfrontalier.
1: Avec
0: un invité, Hervé Paterno.
1: Bien, pardon, on va parler voiture.
0: Qui viendra parler voiture et du nouveau circuit Speed Racing qui a été installé sur un coin du parking de l'Intermarché sur la zone du Pull Venteux. 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À 18h, la rediffusion de notre invité de ce matin dans la matinale. 19h, la rediffusion d'Aria Sport Transfrontalier, donc qui sera en direct dans une demi-heure. À 21h, la file musicale autour du jazz dans tous ses états. Et de 20h à 21h, la bouteille de jazz d'Yves Godot, la 505e. Cette semaine, eh bien, ça sera une interview de Yves avec Laurent Carrier, producteur de jazz, notamment de Céline Bonassina, Charlotte Planchou, Robinson Coury, Sylvain Riflet et de l'Orchestre National de Jazz.
1: C'est un grand monsieur. C'est un grand monsieur,
0: Patin. Oui, bien sûr, je sais. Qui parlera donc de son métier et de ses coups de cœur. Et durant cette émission, vous pourrez également écouter un titre donc de Céline Bonassina que nous écoutons maintenant.

0: Voilà, c'est ce soir dans la bouteille de jazz, notamment donc Céline Bonacina qui sera évoquée avec cet entretien avec entre Yves Godot et Laurent Carrier. Pour conclure notre matinale d'aujourd'hui, en vous proposant de nous retrouver dans une demi-heure dans Arrière-Sport Transfrontalier, et bien sinon demain dans la matinale entre 9h30 et 10h30, pour conclure l'émission de ce matin, on va écouter un titre assez récent de Jack et Carla qui s'appelle La Recette.
1: Vous connaissez ?
2: Non, connais pas.
0: Ouais, ben c'est tout nouveau.
1: Oui,
0: c'est pas mal. Ben voilà, on va l'écouter quelques instants. Et puis rendez-vous dans une demi-heure dans les sports ou demain dans la matinale à 9h30. Bonne journée tout le monde.
2: Bonne journée.

0: retrouvons et rebonjour, nous nous retrouvons pour Aria Sport Transfrontalier comme tous les lundis à 11h. Nous avons un invité dans notre studio que je vais présenter dans quelques instants et puis après l'entretien que nous aurons avec lui, nous reviendrons sur les résultats sportifs de ce week-end. Nous accueillons donc à notre micro Hervé Paterneau.
1: Bonjour monsieur. Hervé
2: Paterneau. Bonjour, bonjour, bonjour à tous.
0: Alors, Hervé Paterneau, pardon, nous le recevons parce que il a créé et ouvert il y a peu, pour situer sur le un des bouts du parking de du supermarché Intermarché à Longwyau, un circuit qu'il a appelé Speed Racing. Donc on va évoquer avec lui les raisons de cette ouverture et comment on peut y prendre plaisir. Mais on va venir déjà avec lui, lui demander de se présenter en quelques mots. Qui est Hervé Paterneau?
2: Bonjour à tous. Bah écoutez, Hervé Paterneau, entrepreneur, voilà, créateur du circuit Speed Racing, l'Intermarché de Longwy. Et donc, je suis dans le business depuis pas mal d'années. Alors cette création, elle a un mois. Hein, on a 10 jours d'ouverture pour tout vous dire. Et donc, j'ai touché pas mal de choses dans ma vie. Et
0: oui,
2: puis,
0: fait du rallye automobile.
2: Rallye automobile, entre autres.
0: Participation au championnat de France.
2: Ouais, tout à fait.
0: On peut y revenir un peu sur cette période.
2: Ah, c'était les bonnes époques.
0: Alors, c'était quelle époque?
3: Frimeur.
2: Bah, Frimeur complètement. Non, c'était l'époque où on était plus jeune, un petit peu plus fougueux aussi. Donc, on va dire que les virages se passaient un peu mieux parce qu'on n'avait pas la conscience d'aujourd'hui. Aujourd'hui, avec deux enfants, ce serait un peu, je pense, différent.
3: Ouais, et puis les platanes, ils regardent pas quand ils
2: traversent. Ouais, c'est ça. Ouais, on s'est déjà fait peur pas mal de fois, mais voilà, la peur s'enlevait à l'époque. Aujourd'hui, on réfléchit un petit peu plus et on met un peu le rallye de côté, même si on avait fait le rallye de Longwy il y a encore 2 ans en arrière. Mais voilà, aujourd'hui, je pense que c'est mis un petit peu de côté et puis on se consacre un peu plus au business, à la famille, etc. Quoi, voilà.
0: Ça a duré combien de temps cette époque, cette période de compétition en rallye?
2: Bah, je vais vous dire, j'ai commencé en 2004, on est en 2026, ça fait 22 ans parce que j'ai encore roulé il y a 2 ans en arrière, donc voilà, ça fait 20 ans que ça continue. Est-ce que la piqûre est enlevée? Je ne sais pas, on verra un peu plus tard, mais bon, on va se consacrer plus au business en ce moment.
0: Amoureux également de tous les sports automobiles ou spécialement le rallye?
2: Rallye, alors. La Formule 1, c'est pas pour moi. J'aime pas du tout. Enfin, plus maintenant, depuis qu'ils ont mis ces moteurs-là. C'est plus pour moi. Ça fait déjà nombreuses années. Mais MotoGP à 100%. Et d'ailleurs, j'encourage tout le monde à ouvrir votre... d'allumer le téléviseur parce que ce week-end, ça va être incroyable au Mans. Donc, avec la team Zarco, Quartararo, etc. Suivez. Au Speed Racing, on mettra ça en direct. Mais pour les amateurs de MotoGP, venez, on va s'éclater. Ça va être incroyable.
0: C'est le week-end prochain, ça.
2: C'est ce week-end qui arrive, là.
0: D'accord. Donc on voit vraiment un amoureux du rallye, un amoureux des virages,
2: oui,
0: aussi,
2: tout à fait, ouais.
0: Semble-t-il.
2: Ouais.
0: Alors ce qui explique peut-être que bon, donc comment est venu pour Hervé cette idée de se lancer, de créer ce circuit ici? C'est un petit peu particulier parce que c'est quelque chose qu'on ne connaît pas beaucoup dans le secteur. Il faut aller assez loin pour trouver un circuit de ce type-là. Comment est venue l'idée dans la tête d'Hervé Paterneau?
2: Alors l'idée c'est simple. J'avais l'idée de mettre un peu loisir et travail en même temps. On a réussi à allier les deux. Donc voilà, quand j'ouvre la structure le matin, que je descends les véhicules, j'ai le smile. Quand les gosses prennent le volant ou le guidon, à la fin, ils ont le smile et en fait le contrat il est rempli par rapport à ça. Quoi. C'est l'idée aujourd'hui, c'est de se faire plaisir. Le loisir, c'est ce qui manque un petit peu sur Longwy. Donc on s'est dit tiens, les gosses aujourd'hui, à part le karting Alexis, qu'est-ce qu'ils pourraient faire pour prendre le départ d'un circuit? Et ben voilà, Speed Racing, il est là aujourd'hui. À partir de 4-5 ans jusqu'aux adultes, on touche tout le monde. Et le contrat, encore une fois, c'est quand ils descendent du véhicule, bah, ils ont le sourire, quoi. Et c'est vraiment ça qu'on a apprécié. Et je pense qu'il faut continuer dans cette voie-là, quoi.
0: Donc l'idée, effectivement, n'était pas de concurrencer le kart qui se trouve à quelques kilomètres. C'était vraiment de faire totalement autre chose.
2: Oui, exactement. Et puis le karting, c'est spécifique. Hein. Voilà. Aujourd'hui, en plus, on a 3 types de véhicules. Donc on a les buggies pour les gosses à partir de 4-5 ans par rapport à la taille jusqu'à une dizaine d'années. Après, on a le quad et la mini-moto. On a une partie terre, une partie crassette, donc ça glisse, c'est super sympa. On a 42 virages quand même, donc c'est un des, on a regardé, c'est un des circuits les plus grands de France, je veux dire.
1: Mais ça fait combien, enfin, c'est grand, mais
2: alors il y a 700 mètres au total.
0: 700 mètres de piste.
2: Ouais, ah, oui, 700 mètres. Ouais, ouais, ouais, ouais. Donc c'est ouais, c'est un circuit qui est quand même assez grand. On a un circuit test aussi pour les plus petits qui veulent déjà essayer. On a un petit circuit de 6 virages, hein, on appelle ça le circuit test pour qu'ils voient un petit peu s'ils sont capables. Ou autre. Et la plupart, 99% des gosses, quand ils montent dedans, dans le buggy par exemple, bah, ils arrivent parce que c'est très ludique, c'est très facile. Et accélérateur, frein, volant, ils sont comme dans un karting, mais voilà, moins rapide. Et puis ils se font plaisir sur une surface différente à chaque fois.
3: C'est top pour les parents, je trouve. Ils vont faire leurs courses, ils laissent les gamins. Ils sont pris en charge totalement, les gamins, je suppose.
2: Oui, tout à fait, tout à fait. On a quelqu'un qui est sur le circuit si jamais il rentre dans les pneus pour lui réexpliquer, etc. etc. Et puis, bah, on a un petit clubhouse, un petit snacking où justement les parents peuvent boire tranquillement, siroter ce qu'ils veulent. Et puis, puis on a une petite restauration sur place aussi. Donc,
3: ils peuvent venir.
2: Il y a des desserts.
3: On va y aller, Pat.
2: Ah oui, ah oui, oui.
0: Ouais.
2: Des belles gaufres.
0: Alors, on va y revenir. Il y a le buggy. Ça, c'est plutôt pour les enfants. Donc, à partir de 4-5 ans jusqu'à 10 ans.
2: Ouais, c'est ça. Ouais.
0: Buggy,
2: ouais, ouais.
0: C'est 4 roues.
2: C'est ça, 4 roues. Ouais, ouais, ah. Tout à fait. Accélérateur, frein.
0: D'accord. Les quads. Ouais. Là aussi, à partir de 10 ans, mais là, on va jusqu'aux adultes.
2: C'est ça, exactement.
0: Mais jusque 90 kilos.
2: Ouais, on va dire 90
0: Donc,
2: kilos.
0: Je peux pas venir.
2: Ouais, non, ça va pas être possible, je pense.
0: Il va falloir que je fasse vraiment un effort sur moi-même.
2: À la buvette, tu peux être bon aussi, éventuellement.
3: Non, mais là non plus, il est pas bon.
2: Il est pas bon non plus.
3: Pas bon, bon non plus, là.
2: Faut qu'on trouve une solution, alors.
0: Pourquoi pas plus de 90 kilos?
2: Bah, en fait, on a déjà fait avec des adultes qui faisaient plus de 90 kilos, mais le problème, c'est que, comme c'est des batteries, ça se décharge plus facilement, les pneus prennent un peu plus. Le terrain se dégrade un peu plus, donc on essaye de, voilà, de dire 80-85. Après, s'il y a des adultes qui veulent venir, il n'y a pas de problème, on trouvera des solutions, il n'y a pas de souci.
0: D'accord. Et les mini-motos, ça c'est deux roues, je suppose.
2: Mini-motos, deux roues,
0: oui. Là, à partir de 10 ans, et également adultes, mais toujours jusqu'à 90 kilos.
2: Ouais, 80-90 kilos, voilà, oui, oui, c'est mieux parce qu'après, bon, ils se font pas plaisir non plus parce que ça reste de la petite moto, donc il y a les genoux qui tapent contre le guidon et c'est pas. Voilà, on essaye de que tout le monde soit. Ça correspond au véhicule, on va dire.
0: Alors, j'ai préparé un peu cet entretien. Donc, j'ai cru voir donc non seulement Speed Racing fournit bien entendu les véhicules, je vais appeler ça comme ça, buggy, quad, mais également tout ce qui est matériel nécessaire pour monter dans ces véhicules.
2: Oui, tout à fait. On a toutes les protections, donc les genouillères, les coudières, les casques, les gants. On explique clairement, surtout pour la moto, parce que bon, là il y a que deux roues, donc on explique clairement aux jeunes, voilà, attention, fais ci, fais ça, il faut que tu tiennes ton équilibre, etc. On essaye d'être instructeur dans l'histoire, et comme je disais, 90-95, même 99% des jeunes, ils prennent la moto, ils en ont jamais fait. Les parents sont en train de stresser derrière, il fait 5 virages, au bout du 6e il a compris, c'est
3: il
2: simple, non, il peut pas s'égrillager,
3: il veut partir.
2: Il veut acheter la moto, mais elle est pas à vendre. Et donc voilà.
3: Mais c'est
2: donc,
3: contrat rempli, comme tu dis. En fait.
2: C'est ça, ouais, c'est ça, c'est exactement ça. Et j'ai des gosses qui ont vraiment peur au début. Ils rentrent dans le véhicule, ils font un tour, boum, la banane, quoi. Et ça, c'est vraiment incroyable.
3: Mais
2: ça,
3: demain, moi et Pat, admettons demain avec la Dôme, on vient sous le circuit.
1: Non,
3: c'est pas grave. On peut faire une course entre nous. On peut.
2: Alors course, c'est un peu trop. Je vais donner un autre nom.
3: Prends le temps. Alors.
2: Je vais dire une belle participation.
3: D'accord.
2: Voilà. Donc ne vous tirez pas la bourre parce que encore une fois, c'est pas chronométré. L'histoire, comme il y a 42 virages, l'histoire c'est d'apprendre les virages, de comprendre le truc, et surtout il y a une partie crassette et terre où là justement on peut faire partir un peu les quads, les motos, etc. C'est super sympa, mais
3: se tirer
2: la bourre.
3: Ah, pour Hervé Paterno, c'est quoi un virage quand on est pilote automobile?
2: Ah, un virage, je ne vais pas commencer à expliquer les trajectoires, mais voilà, c'est une trajectoire, une trajectoire idéale. On pourrait la regarder sur Google, mais sur ce type de terrain, c'est surtout l'aspect ludique et on se fait plaisir entre nous, quoi. On ne va pas gagner quelque chose, il n'y a pas de temps, il n'y a rien, c'est vraiment du loisir.
3: Donc au début, on apprend et au deuxième tour, on se fait plaisir.
2: Exactement. C'est bien ça.
0: Donc effectivement, on a bien compris, c'est vraiment le loisir de profiter de la conduite avec ces nombreux virages, 42, hein, c'est
2: ouais,
0: ça,
2: c'est
0: 42
2: ça, ouais.
0: virages
2: ouais.
0: sur 700 mètres. C'est vraiment dans un cadre de loisir. Il n'y a pas du tout d'esprit de compétition.
2: Il n'y a pas de compétition.
0: Et il n'est pas spécialement prévu d'en avoir.
2: Non, pas du tout, parce que on a peur qu'il y ait des accidents, bien sûr. Hein, c'est la première peur qu'on a. Et la compétition, c'est complètement différent. De toute façon, les véhicules ne seraient pas adaptés, les assurances ne sont pas adaptées. Donc, on essaye, de rester sur du loisir pur et tout ira bien.
0: Alors, le circuit Speed Racing est ouvert du mercredi au dimanche, de 12h à 19h.
2: C'est ça.
0: On y vient quand on veut.
2: C'est ça, il n'y a pas de réservation, pas besoin, à part pour les anniversaires, parce qu'on fait aussi les anniversaires. Ça, il faut réserver, bien sûr. Et puis, en période vacances scolaires, on est ouvert tous les jours, de midi à 19h. Et on fera peut-être du nocturne. Si les gens demandent du nocturne, ça peut être sympa aussi. On a la piste qui est éclairée, donc... on peut voir ça un peu plus tard.
1: Alors, vos tarifs ?
2: Alors, les tarifs,
0: on y vient.
2: C'est 15 euros les 10 minutes. Voilà. Après, c'est 25 euros les 20 minutes, 40, les 30. Dégressif sur le nombre de tours. Donc, s'il y a des gens qui veulent prendre 6 sessions, 7 sessions, bien sûr, on fait des super prix. On peut faire des prix pour les groupes aussi. Et donc, tout est faisable. On fait aussi les enterrements de vie de garçon, mais les divorces. Voilà. Et je pense qu'il y a plus de divorces que l'enterrement de vie de garçon en ce moment. Donc, profitez-en.
3: Ah, bah là, il y en a deux qui sont intéressés. Là. Voilà. Même trois avec toi, je sais pas. Elle écoute ta femme.
2: Moi, ça va. Pour l'instant, on est plus sur mariage que divorce, mais.
3: D'accord. Oh, tu vas faire du camion dans pas longtemps.
2: Oui, c'est ça, c'est ça.
0: Alors, sur ces une dizaine de jours, hein, c'est ça que
2: ouais,
0: hein,
2: dizaine,
0: ça a été lancé
2: ouais, à peu
0: une
2: près,
0: dizaine de
2: ouais,
0: jours.
2: Ouais.
0: Quelles sont les premières impressions sur cette sur ces ce premier jour d'ouverture ?
2: Eh ben, il y avait beaucoup de curieux au départ, beaucoup de curieux qui venaient pour se renseigner, etc., etc. Ils venaient avec les enfants, donc dès que les enfants ont vu les véhicules, tout de suite, ils voulaient faire une session. Dès qu'ils ont fini la première session, ils en ont pris trois autres, voilà. Et comme je disais, beaucoup de gosses n'ont jamais fait, que ça soit avec le guidon ou avec le volant, et en fait la plupart ils arrivent et c'est la banane directe, voilà. Donc j'encourage vraiment tout le monde à venir pour essayer et vous verrez, vous allez adorer vraiment. Même pour les adultes, il y a vraiment la piste qui est adaptée pour. J'ai eu quatre, je vais dire, fous qui sont venus s'éclater avec les quads semaine dernière, le jeudi de l'ouverture, et ils se sont régalés, ils ont été surpris du circuit, quoi. Vraiment.
0: Qu'est-ce qu'on appelle une session, par exemple, sur les 30 minutes, qu'est-ce qu'on appelle une session ?
2: Alors,
0: ça consiste en quoi, une session ?
2: On fait une session de 10 minutes, on arrête, on attend 5 ou 10 minutes, parce que c'est vrai que, par exemple, pour les gosses 4-5 ans, le volant, il n'y a pas de direction assistée, donc ça peut faire un petit peu mal aux mains, aux
3: ça
2: bras.
3: Travaille, ouais, ça travaille,
2: voilà,
3: beaucoup.
2: Donc on ne veut pas les mettre tout de suite sur 20 minutes, il faut qu'on leur fasse une petite pause. Ça leur permet éventuellement de manger une petite gaufre aussi. Voilà, donc l'idée, c'est de pas les mettre dans le truc en disant « Allez, vas-y, roule une demi-heure, on s'occupe pas de toi. » Et on veut vraiment qu'ils comprennent le truc et qu'ils se disent « Ah ouais, la deuxième session, je vais essayer de faire un truc un peu plus rapide. » Ou voilà, et qu'ils comprennent
0: un peu plus fun.
2: Un peu plus fun, ouais, voilà, exactement. Et à la fin, non, vraiment, le résultat est vraiment très bon. Je vais dire que... on a eu, je vais même pas dire 99, je vais dire on a eu 100% d'adoration pour cette pratique et vraiment
3: les gens
2: étaient contents.
3: C'est ce que je dis, frimeur.
2: Ouais, complètement. Non, vraiment complètement.
0: Bah, il a raison. Il vend son produit en
2: bien
0: même
2: sûr.
0: Temps.
2: Ouais, ouais.
0: Tout à fait. Est-ce que les véhicules les trois types de véhicules peuvent rouler en même temps ou est-ce que c'est des sessions véhicule par véhicule ?
2: Alors, on essaye normalement de faire véhicule par véhicule. Maintenant, si on a trois gosses qui veulent prendre une moto, un buggy et un quad, on les fait partir 20 ou 30 secondes l'un après l'autre et normalement ils se croisent pas, donc on peut pas se doubler parce que comme le terrain est très grand, le circuit est très grand, normalement ils peuvent pas se doubler, donc on les fait partir au fur et à mesure et ils font chacun leur session de leur côté, quoi. Voilà.
0: D'accord. Et combien de véhicules en même temps sur 700 mètres peuvent rouler à peu près dans chaque style de véhicule ?
2: J'essaye d'en mettre 4 ou 5 sur la piste parce qu'après, c'est vrai que c'est un peu ingérable s'il y a des gosses qui rentrent dans les pneus, on doit les ressortir, etc. Donc, c'est ingérable. Donc, 4, 5 grand maximum et ce sera très bien.
0: Combien de personnes entourent le circuit pour assurer la sécurité, effectivement, s'il y a des sorties de route ou des sorties de virage, comment tout ça est organisé?
2: On est à Thierry qui est au milieu du circuit toute la journée, donc je peux vous dire qu'il a bronzé en une semaine, on le reconnaît plus.
0: C'est vrai que la semaine dernière,
2: ouais, on a eu de la chance aussi, oui, sauf dimanche où il n'y a plus. Ouais. Mais voilà, après, moi je suis donc pour encadrer les enfants, leur expliquer, etc., mettre les casques, les genouillères, les coudières, voilà, l'écoute complète. Et puis on a aussi Yann qui est dans le snacking pour faire à manger, etc. Donc on est trois au total.
0: D'accord.
3: Moi j'ai une petite question si tu veux bien.
0: Oui, vas-y.
3: Il roule à quoi tes motos et tout, à l'essence?
2: Ah, ou... ça c'est une très bonne question.
3: Ça se passe comment, tout ça?
2: Ça aussi j'ai oublié de dire, c'est que de l'électrique. Il n'y a pas de thermique.
0: D'accord. Voilà.
2: C'est que de l'électrique.
0: C'est bien de le préciser.
2: Ouais, donc ça veut dire qu'il n'y a pas de vitesse. Voilà, il n'y a pas de vitesse comme sur une moto thermique où on passe la 1, 2, la 2, la 3. Là, c'est de l'électrique, ça part direct.
3: Ouais, la puissance, elle arrive tout de suite.
2: Exactement. Et c'est vraiment très puissant si on le met vraiment en max, parce qu'on a trois positions de vitesse. On a vraiment la petite, la lenteur vraiment où ils prennent leur marque au départ. La moyenne, ça commence à envoyer du lourd. Et la troisième vitesse, on la met quasi jamais. D'accord. Parce que c'est vraiment trop, trop violent.
3: Combien de chevaux en général?
2: Ça fait 2500 watts. Donc, c'est équivalent à 110 cm3 à peu près.
3: D'accord.
2: Ouais, à peu près, pour la moto en tout cas.
3: Et
2: pour le quad, pareil. Le quad, pareil. Et le buggy, c'est 1500 watts. Ça correspond à un petit 50 cm3 à peu près.
3: Ah, quand même, pour un petit circuit comme ça.
2: Ah oui, non, c'est...
3: Ça te fait plaisir.
2: Les gens sont vraiment surpris, que ce soit les enfants ou les adultes, ils sont surpris sur la puissance que ça peut être une électrique, quoi. Tant qu'ils n'ont pas goûté à ça.
3: Ah, ça arrive tout de suite, de toute façon.
2: Et mon fournisseur me dit, on vend plus d'électrique que de thermique en ce moment.
3: Ah, bah ça, je veux bien comprendre.
2: Ah, oui, c'est incroyable. C'est vraiment incroyable.
0: D'accord. Alors au début il y avait un speed chalet, maintenant donc il y a un clubhouse, parce que dans l'article qu'on avait sous les yeux dans les présentations, on parlait d'un clubhouse qui va être monté, donc ça y est, il est monté.
2: C'est monté.
0: Voilà.
2: C'est monté.
0: Et donc dès le midi, on peut snacker
2: dès le midi, tout à fait.
0: Dès le midi.
2: Ouais,
0: voilà.
2: On va faire des modifications au niveau de la carte, on va faire des burgers, des cheeseburgers, etc., des fricadelles. On va essayer d'évoluer un petit peu la carte pour que les gens le midi puissent venir, se fassent plaisir entre midi et 14 ou 15 ou plus, parce qu'on est ouvert, voilà. Le snacking est ouvert
0: et
2: tout le temps.
0: Et faire la digestion au volant
2: et
0: après.
2: Et la digestion au volant.
3: T'as tout compris. Et faire les courses après.
2: T'as tout compris.
0: Et faire la digestion au volant, d'accord. Comment on peut, pour les gens qui nous écoutent, c'est au micro ce matin, mais comment on peut découvrir Speed Racing sur les réseaux, par exemple? Est-ce qu'il y a un site internet, etc., etc.?
2: Alors, le site internet va arriver avec les réservations en ligne. Aujourd'hui, on est sur Facebook, donc c'est Speed Racing Intermarché Longwy. Hein, Speed Racing, de toute façon, vous le mettez, ça sort direct. Et donc, vous pouvez envoyer un message ou envoyer sur le téléphone. Vous avez le téléphone qui est sur le Facebook. Vous dites, à telle heure, je viendrai avec 2, 3, 4 enfants. On réserve la session, il n'y a pas de souci. Et puis, vous pouvez venir tout le temps, de midi à 19h, sans aucun problème. On arrive à vous caser, il n'y a aucun souci.
3: Il y a un partenariat avec le centre commercial d'à côté?
2: Alors, un partenariat, non. C'est, et d'ailleurs, je le remercie. C'est Monsieur Valton qui nous a donné l'autorisation de pouvoir le faire, qui s'est bien démené pour essayer d'avoir les autorisations aussi.
3: Sur son parking, on est d'accord.
2: Sur son parking, tout à fait, ça lui appartient. Et donc, je le remercie vraiment du fond du cœur d'avoir créé cette démarche pour nous. Et aujourd'hui, ça lui fait aussi une belle pub, parce que au début, quand on a commencé à ramener, parce qu'il y a quand même 5000 pneus sur le circuit. Hein.
3: Mais vaut mieux des pneus que des caravanes, des fois.
2: Ah oui, après.
3: Ça, je dis rien.
0: C'est peut-être aussi l'objectif. Ça permet de résoudre.
2: Peut-être, oui, c'est peut-être.
0: Ça permet aussi de résoudre ce problème.
2: C'est peut-être son objectif aussi, je ne sais pas. Je ne vais pas demander sur ce point-là. Mais aujourd'hui, on avait mis des pneus parce qu'on s'est fait livrer par. D'ailleurs, je vais faire un petit coup de pub par Oussem, leader pneu à Conné-Romain, qui nous a livré les pneus en temps et en heure, qui a été génial. Et il nous a ramené à peu près 5000 pneus. Donc, quand vous mettez 5000 pneus sur un parking, vous dites ah, ouais, c'est une décharge.
0: Ah oui.
2: Et maintenant, la structure, vous pouvez passer devant, elle est vraiment belle, avec un camion d'assistance, vraiment super. On a vraiment une belle structure et on est vraiment content aujourd'hui du résultat.
3: Ah il va y avoir des speed racing partout dans les bois, partout dans les prés maintenant.
0: Justement, on l'évoquait avant de rentrer en structure. C'est vraiment quelque chose d'assez spécifique. Il faut aller assez loin pour trouver quelque chose de
2: ce type-là. Le premier circuit, je vais dire, il doit être du côté de Dijon à peu près, et encore, je suis pas sûr qu'ils soient encore d'actu, mais c'est le sud où il y a le plus de circuits de ce type-là. La plupart, c'est des thermiques, c'est même pas des électriques. Donc,
3: ah oui, c'est
2: je
3: vrai,
2: peux
3: oui.
2: dire aujourd'hui, avec fierté, que oui, le circuit est un des plus grands de France, avec le nombre de mètres et de virages, et surtout avec des véhicules électriques adaptés, parce qu'on peut régler la vitesse. Les gosses ne se sont jamais fait mal. S'ils tombent, il y a toutes les protections pour, et les parents peuvent être rassurés sur le fait de venir et que l'enfant soit en sécurité. C'est surtout ça.
3: Frimeur.
0: Une question dans le temps, ça vient de démarrer, tout peut, on va pas tout changer maintenant, mais les 700 mètres, les 42 virages, c'est du définitif ou ça peut être évolutif dans le temps?
2: Alors non, ça va, on va faire évoluer au fur et à mesure. On va déjà, une fois que on aura eu pas mal de gens qui viennent, parce qu'on a déjà quand même des gens qui viennent souvent, donc
0: abonnés en gros.
2: Voilà, c'est ça. D'accord. Et donc en gros, voilà, ils connaissent les virages par cœur, et on va déjà un jour ou l'autre le faire dans l'autre sens, ce qui sera déjà une idée sympa. Et ensuite, après, le gros avantage qu'on a, c'est qu'avec des pneus, on peut faire ce qu'on veut. Donc on va remodifier des virages. Alors vous dire dans combien de temps, je ne sais pas. On va déjà avoir pas mal de monde qui passe.
0: Mais ouais, bien sûr. Il peut y avoir un aspect de monotonie au bout d'un moment.
2: Tout à fait.
0: Donc l'évolution est possible.
2: D'ailleurs, l'année prochaine, voilà, on va reprendre, je pense, février ou mars par rapport au temps, parce que cette année, on va s'arrêter à peu près septembre ou octobre, parce qu'on peut pas, à mon avis, continuer si vraiment il fait froid et qu'il pleut tout le temps. Bon, bah voilà, c'est pas possible. Mais l'année prochaine, on va recommencer et je pense qu'il y aura des modifications de virage, etc. Oui, bien sûr.
3: On peut dire que c'est presque écologique, en fait. C'est un côté écologique.
0: Électricité électrique, ça, on est d'accord.
3: Tri sélectif des pneus, enfin, je sais pas.
2: Tout à fait, bien sûr. Oui, c'est. Bah, il y a aucun CO2, hein, à part la friteuse.
3: Ah, ça dépend.
0: Ah, ouais, mais ça ma foi, pour faire des frites, je crois qu'il y a besoin d'une friteuse, ça peut pas y échapper.
3: Mais moi, je vais souvent au magasin, je n'ai jamais fait gaffe, en fait. Là, je vais faire gaffe.
0: C'est assez récent, quand même.
2: Ouais, ça fait.
0: C'est assez récent.
2: Alors, les pneus sont là depuis pas mal de temps.
0: C'est vrai que j'avais repéré tous ces pneus aussi. J'avais compris, au bout d'un moment, ils étaient positionnés. J'avais compris que ça allait devenir un circuit.
2: Ah bah bien sûr, avec grand plaisir.
0: En sortant de nos émissions matinales, on peut passer là-bas.
2: Exactement.
0: Voilà, vous malheureusement, moi je pourrais pas monter ni sur le buggy, ni sur le quad, ni sur la mini moto.
3: J'ai peur, j'ai cru que t'allais monter sur.
0: Très bien. Alors Hervé, ben merci. Moi j'ai à peu près fait le tour des questions que je voulais poser à Hervé Paterno. J'ai du mal ce matin pour présenter ce circuit, une très bonne initiative. Voilà, quelque chose qui fait vivre aussi notre agglomération, notre bassin.
3: Et Paterno, c'est un nom, Paterno quand même. C'est une histoire derrière ton nom, non? Paterno,
0: oui.
3: T'es.
0: Ben, on l'a évoqué un petit peu en début d'interview.
2: L'histoire, c'est plus sport automobile qu'autre chose, voilà. Après,
3: je pensais au Rallye de Morfontaine.
2: Ouais, Rallye de Morfontaine, voilà. Bon, on l'a déjà gagné aussi.
3: Quand il y avait le monsieur 2010, qui arrivait en hélicoptère, là, comment il s'appelait?
2: Oui, Lub, ouais.
3: Voilà.
2: Non, c'est.
3: Avec monsieur Potier.
2: Voilà, exactement. Avec monsieur Potier, paix à son âme d'ailleurs.
3: Voilà,
2: tout à fait. C'était la belle époque des rallyes. Voilà, aujourd'hui, c'est un peu trop friqué à mon goût, je vais dire.
3: Mais il n'y a plus moyen de faire la course de côte à Longwy ou caisse à savon Alexis.
2: Course de côte, le problème, c'est que aujourd'hui, les autorisations, elles sont très très très difficiles à avoir. Ouais. Donc déjà avoir un rallye dans le coin, c'est très très bien. D'ailleurs, c'est même exceptionnel parce que les autorisations, c'est catastrophique et je me dis que un jour ou l'autre, les rallyes vont devoir disparaître parce qu'il y a tellement de normes, etc.
3: Ouais, comme plein d'autres choses.
2: Ouais, c'est très très compliqué à gérer.
3: Bon courage.
2: Très compliqué. Merci beaucoup.
3: Frimeur.
0: Eh bien, n'hésitez pas à aller découvrir le circuit Speed Racing Intermarché Longwy. Comme ça, vous savez où c'est. Et si vous savez pas où c'est la zone du pull venteux à Longwyau. Voilà. Venez voir, venez découvrir. Entre le mercredi et le dimanche, de 12h à 19h, avec les enfants, on l'a bien compris, c'est faisable, et en toute sécurité.
3: Bah oui, tu peux aller faire
0: donc,
3: tes cours,
0: venez voir avec vous-même et avec vos enfants, et puis voilà, peut-être que ça les occupera.
3: Ça va les intéresser, je pense.
0: Un petit peu de plaisir, que ça soit, c'est vu effectivement vraiment comme un loisir.
2: Tout à fait, exactement, c'est ça. Ouais, c'est l'idée de se dire encore une fois. Le gosse arrive dans une structure qu'il ne connaît pas, on lui explique, on le casque, on le met dans une ambiance sport automobile, et quand il repart de là, il dit « Maman, je veux revenir ». C'est ça l'histoire.
3: J'ai une dernière petite question, Pat, si tu permets.
0: Oui, vas-y.
3: Il roule en quoi, Hervé Paterno, tous les jours?
2: J'ai une Twingo à litre.
3: Comme moi.
2: De... Non, je plaisante.
3: Oh merde. Oh mince, excusez-moi.
2: Non, j'ai une petite Mercedes. Voilà,
3: ah, toute petite.
2: Sympa, ouais.
3: Ok.
2: Il y a la clim, donc c'est bien déjà.
3: Bon, oui. Frimeur. C'est moi qui ai la Twingo en fait.
0: Eh bien, merci Hervé d'être venu présenter à nos auditeurs. Et puis, bon vent, bonne route.
2: Exactement.
0: Au circuit Speed Racing Intermarché Longwy.
1: On ira.
0: Et puis, on ira bien sûr voir. Ouais. Voilà. Pourquoi pas faire même une interview sur place de gens qui utilisent les buggy, les quads et les mini-motos, et notamment les enfants, de les faire un petit peu parler. On essaiera d'arranger ça. Maintenant, on a ses coordonnées, donc on essaiera de prendre contact et voir comment on peut organiser ça. Ça peut être aussi intéressant.
2: D'accord. Bah, écoutez, merci beaucoup. Merci pour votre accueil, votre sympathie. En tout cas, c'est super. Et continuez ce que vous faites parce que il faut avoir l'envie. C'est très bien.
0: Nous, on a l'envie d'avoir envie.
2: Ah, c'est beau.
3: Et on va changer la musique.
2: Et là, j'allais dire,
3: si
2: vous mettez la musique.
0: Oui, c'est vrai.
3: On va changer tout.
0: Eh bien, on va mettre justement un petit peu de musique quelques instants avant de passer à l'annonce des résultats sportifs du week-end.

0: Eh bien voilà, c'était bien d'accueillir Hervé Paterno pour venir présenter cette,
1: oui. Ça fait du bien, ouais.
0: Cette nouvelle initiative ici à Longwy. On dit souvent à Longwy, il ne se passe rien. Eh bien, quand il se passe des choses,
1: moral,
0: c'est
1: plus,
0: bien
1: hein.
0: de les mettre en avant.
1: Avec le moral.
0: Oui, bien sûr, il a la pêche, Hervé Paterno. Alors, on va venir aux résultats sportifs du week-end. On va parler d'abord cyclisme. Et c'était le Tour de Romandie cette semaine qui s'est achevé hier dimanche. Eh bien, c'était une semaine parfaite pour Tadej Pogacar, puisqu'en préparation pour le Tour de France, il a écrasé le Tour de Romandie cette semaine. Et donc, dimanche, hier, le Slovène a remporté sa 4e étape dans cette édition devant Florian Lipovic, son dauphin au général.
1: C'est
0: ça, et non, pas du tout, il l'a pas fait. Et le 3e au classement général du Tour de Romandie, c'est un Français, c'est Lenny Martinez qui a terminé à 2 minutes 44 de Pogacar, et Lipovic, second, a terminé à 42 secondes. Et un Français, Dorian Godon, champion de France, aura été le seul à priver Tadej Pogacar d'une vie. Deux victoires, de la totalité des victoires et des étapes sur ce Tour de Romandie. C'était hier également le début du Tour d'Espagne femme de la Vuelta féminine. Donc c'était la première étape, c'est la Suissesse Noemi Weg qui s'est imposée dans cette première étape devant la Belge Lotte Kopecky et l'Allemande Franziska Kör. Ce n'est que le début de la Vuelta, je suppose qu'on en reparlera la semaine prochaine. Hier il y avait en Formule 1 le Grand Prix de Miami et c'est Kimi Antonelli qui fait la passe de 3, l'Italien. Sur Mercedes a remporté son 3e Grand Prix de Formule 1 consécutif en s'imposant donc à Miami. 4e manche de la saison et a conforté sa place de leader au championnat du monde des pilotes. Donc le 2e c'est Russell et le 3e, Russell sur Mercedes également, et le 3e Leclerc sur Ferrari. Je découvre Kimi Antonelli, je connais pas du tout. Enfin, ça fait un moment que je suis plus trop la Formule 1. Mais bon, voilà, Kimi Antonelli. Ensuite, on va parler tennis. C'était le Master 1000 de Madrid. Et en surclassant Alexander Zverev 6-1, 6-2 en finale à Madrid. Donc, Jannik Sinner a décroché dimanche un 5e Master 1000 consécutif, une première historique. Intouchable, le numéro 1 mondial confirme son immense domination et s'avance comme le grand favori de Roland Garros qui va démarrer bientôt, en sachant que Carlos Alcaraz ne participera pas en toute logique à ce prochain tournoi de Roland Garros. En rugby, c'était les demi-finales de la Champions Cup, l'équivalent de la Ligue des Champions de football. Déjà pour dire que samedi, Toulon qui rencontrait le Leinster à ce prochain tournoi de Roland Garros. En rugby, c'était les demi-finales de la Champions Cup, l'équivalent de la Ligue des Champions de football. Déjà pour dire que samedi, Toulon qui rencontrait le Leinster, les Irlandais du Leinster, c'était

0: Et par contre, hier dimanche, eh ben là, c'est Bordeaux-Bègles, le tenant du titre d'ailleurs.
1: Tu l'as regardé, je pense.
0: Je l'ai regardé.
1: Non, mais je te l'annonce, ils vont être encore cette année champion.
0: Ah bon, d'accord, très bien. Ben nous verrons. On va en parler.
1: Je te parie un dessert.
0: Bordeaux-Bègles, donc, il se retrouve au rendez-vous de la finale qui se déroulera à Bilbao. J'ai plus la date. Le 23 mai prochain. Et Bordeaux-Bègles hier a battu les Anglais de Bath 38-26. Au stade Atlantique de Bordeaux et disputeront donc la finale de la Champions Cup, oui c'est bien ça, le samedi 23 mai contre le Leinster. Je passe ensuite au basket avec résultat local en National 3 masculine. C'était a priori la dernière journée du championnat national 3 masculine, et Longuiron se déplaçait à Beuvrage et s'est imposé 73-58. Et donc c'est la fin du championnat, de ce championnat, c'était la 26e journée, et c'est Lille qui termine en tête avec 46 points devant Saint-Maur 45 points et Longuiron 3e 44 points. Bravo aux gars du basket longovicien de Longuiron. On aurait voulu les avoir tout au long de la saison au micro de Radio Daria Sport Transfrontalier. Eh ben, on leur relancera une invitation pour la saison prochaine. En handball, je ne fais pas d'erreur, Fabien. Les résultats.
1: Football, handball. Électrique.
0: Eh bien, les résultats locaux au National 2 masculine. Pays-aux-Andes recevait Villemomble et alors s'est incliné très sèchement 21-41 sur le parquet de la salle Bassompierre. Malgré tout, Pays-aux-Andes assure son maintien. C'était également la... Non, il reste encore deux journées, je crois. Mais a assuré son maintien et c'est toujours le Chesnay qui est en tête de cette Nationale 2 masculine. Et en Ligue Grand Est, en National 3 féminine, eh bien, les filles de Pays-aux-Andes, elles, se déplaçaient à Pont-à-Mousson et l'ont emporté 34-30. Et elles sont toujours deuxièmes de ce championnat National 3 de la Ligue Grand Est. Juste derrière Pagny-sur-Moselle, elles ont 56 points et Pagny-sur-Moselle, 58 points. Et là aussi, je crois qu'il reste encore deux journées à faire, donc tout n'est pas joué pour les filles de Pays-aux-Andes. Et puis en national, en ligue féminine, et ben coup dur pour les filles de Metz, qui recevaient et ben leur éternel rival en championnat de France, puisque là on parle de championnat de France. Les filles de Metz l'ont emporté 32-28. Mais il fallait, donc avec 4 buts d'écart, mais il fallait qu'elle gagne avec 5 buts d'écart pour reprendre la tête du championnat de France de Ligue féminine. Donc c'est une victoire, mais peut-être la pire victoire pour les filles de Metz, parce que hier, au dimanche aux arènes, et il a manqué donc un but aux Dragons pour reprendre leur première place du championnat. Le titre devrait donc filer effectivement en Bretagne à Brest, parce qu'on ne voit pas comment Brest pourrait perdre contre les autres équipes, les matchs qu'il reste encore
1: on
0: à
1: sait
0: jouer.
1: Jamais. On sait
0: il reste encore cinq matchs. On ne sait jamais, mais enfin, les filles de Metz, on le voit sur les photos de nos confrères du Républicain, étaient toutes en larmes après cette victoire qui n'est pas totalement une victoire, comme c'est dit dans le Républicain Lorrain, dans les pages sport. On poursuit et là, on vient au football. Au football, on terminera d'ailleurs par le football. Alors, on va parler déjà de la Ligue 2. Ligue 2, Nancy se déplaçait à Pau et s'est imposé 3-1, ce qui permet de dire aujourd'hui que Nancy a assuré son maintien en Ligue 2. Et bien entendu, on l'avait dit aussi, je crois, la semaine dernière, c'est Troyes qui a déjà acquis le titre de champion de Ligue 2 avec 67 points devant Le Mans et Saint-Étienne. Eh bien, je crois qu'il reste encore une journée. Donc la deuxième phase va vraiment se jouer entre Le Mans et Saint-Étienne. C'est Troyes qui est champion de Ligue 2. Avant de passer à la Ligue 1, on va revenir sur les résultats locaux. En National 2, eh ben, on l'avait dit la semaine dernière, Thionville-Lusitanos.

0: de toute façon déjà championne nationale 2 et va se retrouver donc en nationale, l'équivalent de la Ligue 3, dès la saison prochaine. Ben ils ont peut-être déjà la tête à la saison prochaine puisqu'ils recevaient leur dauphin Bourges Foot 18 et se sont inclinés 1-4 à Thionville. Malgré tout, ils restent largement en tête et sont donc déjà champions avec 60 points devant Bourges, 48 points. En Régional 1 de la Ligue Grand Est, Villerutil se déplaçait à Étanges et s'est incliné 1-0. Malgré tout, Villerutil a assuré son maintien. Ils sont 10e à 24 points et c'est toujours Sedan qui est en tête de cette Régional 1 avec 57 points. Et puis, on va donner en Régional 3 les résultats de l'ensemble des clubs. Ce sont tous des clubs ici locaux. Longwy qui recevait Saône-Longlaville a gagné 2-0. Longuyon qui se déplaçait à Verdun s'est imposé 1-0. Audin-le-Tiche qui recevait Jarny a gagné 3-2. Briey qui recevait le Bassin Piénois a gagné 2-1. Terville a battu Villerutil 2-3-1. Et le leader Marange qui recevait Ucange 2 a largement gagné 7-0. Et Marange est largement en tête de cette poule G de Régional 3 avec 50 points devant Verdun, 35 points. Ferme la marge de cette poule G, Longuyon et le Bassin Piénois. Je poursuis. On vient maintenant à la Ligue 1. Eh bien, c'est fait.
1: Et ben voilà.
0: Metz ne devait pas perdre et qui recevait et Monaco. Oui. Et Metz s'est incliné 1-2 d'ailleurs à la dernière minute, oui, parce que oui, je crois que c'est Oumsou Fati qui a marqué un but à la 91e ou 92e minute. Et on peut d'ores et déjà annoncer que Metz se retrouvera en Ligue 2 l'année prochaine. Il reste encore, je crois, 2 journées. Mais de toute façon, ce n'est plus jouable mathématiquement. Donc Metz est relégué en Ligue 2. En ce qui concerne les autres résultats, alors il y a quelques matchs en retard. Mais tout le haut du tableau, le PSG qui recevait Lorient a fait 2-2. Nice qui recevait Lens a fait match nul 1-1. C'était un match à 3 points. Lille-Le Havre également match nul 1-1. C'est Lyon qui s'en sort très bien dans cette 32e journée puisqu'ils ont battu, ils recevaient Rennes, ils ont gagné 4-2. Et Lyon talonne maintenant Lens avec 60 points, Lens 64 points et le PSG 70 points, un match en retard pour Lens, en sachant que le match en retard c'est qu'ils doivent recevoir le PSG le 13 mai prochain. Bon, ça semble quand même bien parti pour le PSG, peut-être aussi pour Lens pour la deuxième place, mais derrière Lyon, Lille, Rennes, voire même peut-être Monaco peuvent encore jouer la troisième place qualificative pour la Champions League. Par contre, on ne va pas parler de Marseille. Fabien ne veut pas qu'on en parle ce matin. Voilà. Et on terminera en
2: par
0: football.
2: Par contre, on peut parler handball si tu veux, avec la gardienne croate qui a encore fait des merveilles.
0: On terminera avec le football déjà pour dire que c'était les demi-finales de la Ligue des Champions féminines. Le Barça est venu à bout du Bayern et rejoint Lyon en finale. Effectivement, les filles de Lyon se sont également qualifiées et la Ligue des Champions féminines opposera donc le Barça à Lyon. J'ai pas la date de cette finale, mais c'est très prochainement. Donc les Lyonnaises peuvent redevenir championnes d'Europe. Les championnats européens, pour dire que ça y est, en Italie, c'est réglé. Privé du titre de champion d'Italie par Naples pour un point la saison dernière, eh bien l'Inter Milan a retrouvé sa place au sommet de la Serie A du Calcio en s'offrant dimanche son 21e Scudetto grâce à une victoire 2-0 face à Parme. Voilà, donc l'Italie, l'Inter Milan est champion, 82 points devant Naples, 70 points et l'AC Milan 67 points. Chez les autres, dans les autres pays européens, en Allemagne c'est joué depuis longtemps, on n'y reviendra pas. Le Bayern de Munich est déjà champion et largement en tête avec 83 points devant Dortmund 67 points. En Espagne là aussi c'est joué, Barcelone en tête avec 88 points devant le Real Madrid, 77 points. Par contre, tout n'est pas encore joué en Angleterre, puisque Arsenal est en tête avec 76 points, Manchester City 70 points, mais Manchester City se déplace à Everton ce soir et peut revenir à 3 points d'Arsenal. Et en plus, Manchester City a un match en retard par rapport à Arsenal. Donc, tout est encore possible en Angleterre. Voilà pour le football. Et je précise que demain, mardi, pour les amateurs de la Ligue des Champions, il y a le match retour entre Arsenal et l'Atlético Madrid. Je crois que c'était 1-1, si mes souvenirs sont bons, au match aller. Et surtout, mercredi, il y a le match retour à Munich entre le Bayern Munich et le Paris Saint-Germain.
2: Bayern-Arsenal, la finale.
0: Donc, avec le PSG qui l'avait emporté dans un match assez extraordinaire au match aller.
2: Si on parle pas de Marseille, on parle pas de Paris.
0: 5-4. Voilà, et c'est le match retour mercredi. Et on souhaite bonne chance aux Parisiens.
2: Non, allez.
0: Allez. Voilà pour cette émission Ardia Sport transfrontalier du lundi 4 mai.
2: Et c'est électrique, nous aussi.
0: Oui, c'est vrai. Eh bien, écoutez, on vous souhaite une bonne fin de journée. Rendez-vous demain dans la matinale à 9h30.
2: Si je suis là.
0: Bien sûr que tu seras là.
1: Bonne fin de journée.
0: Tu es toujours là.
2: Bonne fin de journée, Dom. Non, mais non, Dom, j'ai pas fini avec toi. D'accord. J'ai pas fini. Bonne fin de journée, Dom.
1: Merci.

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2: Bonjour à toutes et à tous, auditeurs et auditrices de Radio Aria. Bienvenue sur le 99.6 et également sur internet radio-aria.fr. Nous sommes le lundi 4 mai. Bonjour Dom.
3: Bonjour Patrice, bonjour Fabien et bonjour à toutes et à tous.
2: Bonjour Fabien.
4: Bonjour et merci de m'avoir souhaité mon anniversaire le 2, le 3, le 4 tous les jours.
2: Oui, alors donc c'était vraiment ton anniversaire ou pas?
4: Non.
2: Non.
4: C'était parce que j'ai fait un délire, j'ai mis le 2 mai, après j'ai mis le 3 mai, je voulais voir tous les gens qui me souhaitaient bon anniversaire.
3: Bien, donc, d'accord,
4: okay. Merci. Parfait. Merci Pat, ça fait plaisir.
2: Ah bah écoute.
4: Donc t'as compris, c'était pas 2, ni 3, ni 4.
2: C'est bien.
4: Donc
2: très
4: arrête
2: bien
4: de me souhaiter bon anniversaire tous les jours.
2: Je stop, on
4: arrête. C'est le 6 juillet.
2: Nous sommes. D'accord, donc on attendra le 6 juillet. Donc nous sommes le 4 mai au programme de cette matinale de 9h30 à 10h30. Nous allons parler Espagne, histoire espagnole avec notre invité du jour. On va y venir dans quelques instants. Nous aurons ensuite la revue de presse, la météo, revue de presse un peu plus conséquente aujourd'hui puisque c'est les journaux du week-end. Et puis on reviendra sur quelques dates anniversaires du jour en fonction du temps qui nous restera. Pour terminer, par vous présenter et annoncer et vous rappeler les programmes de Radio Aria pour cette journée de lundi. Pour lancer notre invité, nous allons écouter cette première chanson.
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0: Eh bien, vous venez d'écouter Paco Ibáñez, désolé pour les prononciations, qui vient de chanter España en marcha. Marcha, on dit marcha?
1: En marcha.
0: En marcha. Marcha. Très bien, c'était de l'espagnol. Et tout ça pour accueillir à notre micro Daniel Cano. Bonjour Daniel.
1: Bonjour à tous.
0: Daniel Cano qui se présente comme un citoyen du monde.
1: Tout à fait.
0: Et en tout cas, franco-espagnol.
1: Ou hispano-français,
0: tout à fait. Parce que franco,
1: ça donne des mauvais souvenirs, franco.
0: D'accord. Et c'est justement pour ça qu'il est là, parce que Daniel, effectivement, hispano-français, né en France, mais qui a entamé un travail de recherche et d'histoire sur l'Espagne, est notamment sur une période tout à fait particulière qui est la guerre d'Espagne entre 1936 et 1939 et la dictature franquiste, donc du général Franco qui a suivi cette période entre 1939 et 1975, en considérant que toute cette période assez longue était aujourd'hui une histoire et une période oubliée. Mais avant de venir en deuxième partie avec lui sur cette période et sur son travail qu'on peut présenter comme un devoir de mémoire, on va revenir un petit peu pour nos auditeurs et comprendre pourquoi il porte l'intérêt à ce sujet et revenir un petit peu à son histoire, mais surtout à l'histoire de sa famille. Donc une famille de républicains espagnols, aussi bien du côté maternel que du côté paternel. Avec déjà le côté maternel, la première, on va dire, immigration, c'est le bon terme, la famille maternelle de l'Espagne vers la France.
1: Voilà, c'était un exode. Alors, ma mère, qui était d'origine andalouse, c'est-à-dire du sud de l'Espagne, était orpheline, et donc depuis les années 33, et donc la misère dans le sud de l'Espagne était flagrante, et ma grand-mère et la fratrie, donc dont ma mère était l'aînée, sont venus survivre dans la région de Barcelone dans les années 33-34. Et il y a eu la guerre d'Espagne, donc qui a débuté en 36. Et Franco, la Catalogne, la région de Barcelone, a été la dernière région conquise par les troupes franquistes, ce qui fait que ça a provoqué un exode très important de population, pratiquement 500 000 personnes, qui ont passé en 3 semaines la frontière du côté du Pyrénées oriental. Donc parmi ces 500 000 personnes, il y avait énormément de politiques entre guillemets, c'est-à-dire des gens qui avaient combattu Franco ou qui étaient restés loyaux à la République et donc qui avaient intérêt à partir parce que sinon ils se faisaient zigouiller, quoi, pour parler français. Ma mère était dans une situation, ma famille maternelle, dans une situation un peu particulière, c'est que bon, déjà ils étaient dans la misère. Deuxièmement, le grand-père donc était décédé et il y avait dans la fratrie, il y avait un garçon qui avait 14-15 ans à ce moment-là, en 39, et qui s'il restait à Barcelone, quoi, dans la région de Barcelone, il risquait d'être enrôlé de force dans les troupes franquistes. Donc ce qui a décidé ma grand-mère à rejoindre la retirada, ce qu'on appelle la retirada, c'est l'exode, cet exode massif. C'était le plus grand exode de population en Europe au XXe siècle. Et donc ma famille maternelle, ma grand-mère, ses 3 filles et son fils ont passé la frontière le 7 février 39 et ont atterri au camp de concentration de Saint-Cyprien.
0: Qu'on appelait camp de concentration.
1: Oui, alors donc
0: on peut les appeler comme ça. Donc
1: c'est pas qu'on peut, c'est que c'était la terminologie officielle du gouvernement Daladier qui avait qui avait sorti un décret-loi le 18 novembre 1938 prévoyant cet exode contre les étrangers indésirables. Alors, c'était pas que les Espagnols, hein. Il y avait les Juifs étrangers, il y avait les Roms, il y avait pas que les Espagnols. Mais bon, contre les étrangers indésirables. Non, bien sûr, la famille de ma mère a fait partie.
0: D'accord. Saint-Cyprien, dans le sud de la France, donc.
1: Oui, en Pyrénées orientales.
2: C'est qu'il y a la plage?
0: Les plages du Roussillon, tout à fait.
1: Les plages du Roussillon.
0: Tout à fait. Ça, c'est le côté maternel. Alors, du côté paternel, là, c'est le papa de Daniel qui s'enfuit clandestinement d'Espagne un peu plus tard, même quelques années plus tard, puisque c'est en 1947. Pour quelle raison ?
1: Il était ado pendant la guerre d'Espagne, et pour quelle raison ? C'est parce qu'il a été incorporé dans l'armée franquiste, une fois que l'État franquiste avait pris le pouvoir, incorporé, il a fait son armée à... malgré lui, à Saragosse, et il a réussi à piquer un laissez-passer, parce qu'à l'époque, dans le nord de l'Espagne, pour pouvoir voyager ou transiter par le nord de l'Espagne, il fallait un laissez-passer. Et donc, il a réussi à subtiliser un laissez-passer, et il est passé par le Val d'Aran, par les Pyrénées centrales, clandestinement, en France, à pied.
0: D'accord. Et lui, tout seul, du côté de la famille paternelle.
1: Oui, parce que
0: le reste de la famille est resté en Espagne.
1: Oui, parce que, bon, déjà, il faut savoir que le reste de la famille était nombreuse. Ma grand-mère paternelle avait eu 17 enfants. Bon, la plupart, beaucoup ont décédé à la naissance ou en bas âge. Et puis la famille donc paternelle avait été décimée, parce que c'était des républicains, avait été décimée par les troupes franquistes. À l'époque, ils habitaient dans les Asturies, c'est-à-dire dans le nord de l'Espagne. Mon grand-père était vétérinaire, et pour le simple fait d'avoir refusé d'analyser la viande des troupes franquistes, il a été condamné à 20 ans de prison. Le frère aîné de mon père, que j'ai malheureusement pas connu, le frère aîné de mon père a été fusillé le jour de ses 18 ans. Tout simplement pour être opposant au coup d'État. C'était pas le régime à l'époque, c'était pendant
0: le coup d'État,
1: la guerre d'Espagne. Ils n'avaient pas de sang sur les mains, simplement ils étaient opposants politiques. Et donc, voilà, ma famille a été traumatisée. Mais sauf que, je tiens à souligner le fait que ça a été le cas de centaines de milliers de familles. C'est pas un cas unique. Ça a été le cas de... Faut savoir que lors du coup d'État, le 17 juillet 36, les généraux Fellon, parce qu'il n'y avait pas que Franco, les généraux Fellon ont déclaré que si c'était nécessaire... Il tuerait la moitié des Espagnols pour prendre le pouvoir. Voilà l'état d'esprit dans lequel s'est fait le coup d'État.
0: Alors, la maman qui vient très tôt en France en 1939 et le papa de Daniel Cano qui lui vient plus tard en 1947, bien se retrouve à Saint-Dizier.
1: Par hasard.
0: Par hasard, le hasard fait bien les choses. Et donc de là, c'est la naissance de deux enfants, Daniel et
1: Patrice.
0: Un frère. Vous êtes nés tous les deux à Saint-Dizier, de nationalité espagnole.
1: Tout à fait.
0: Mais avec une volonté de la famille de s'intégrer à la France, qui a accueilli les deux familles, maternelle et paternelle. Et au point que à un moment donné de prendre la nationalité française pour les enfants.
1: Nos parents nous ont naturalisé, quoi. On fait la demande de naturalisation française. On avait 2-3 ans, quoi. On était bébés. Ils étaient tout à fait conscients qu'ils ne retourneraient pas en Espagne. Donc, pour un souci d'intégration, à l'époque, l'Union européenne n'existait pas. Donc, par souci d'intégration, ils nous ont fait acquérir la nationalité française.
0: Et il y avait dans la famille, une volonté de ne pas tellement parler de ce passé.
1: Tout à fait. Moi, je m'en veux à mort, c'est le cas de le dire, parce que j'ai pas interrogé mes parents. Bon, alors, bien sûr, j'étais avide de leur confession, entre guillemets, mais ils en parlaient très peu. Pourquoi ? Parce que je pense qu'il y avait le même symptôme que pour les victimes des camps nazis, c'est-à-dire, ne pas remémorer des souvenirs trop douloureux, parce que c'était extrêmement douloureux, le passage notamment par les camps de concentration. Je pense qu'ils pensaient que si ils en parlaient, on les croirait pas. Tellement ça avait été douloureux, on les croirait pas.
2: Oui, mais tu as dit qu'il y avait quand même des centaines de milliers de familles à qui ça arrivait, ça.
1: Oui, bien sûr. Mais il y a celles qui sont restées en Espagne, donc elles pouvaient
2: non, mais
1: pas parler.
2: Non, je parle pour le fait qu'on veut pas les croire. C'est pour ça que.
1: Oui, mais c'est pas qu'on
0: on
1: veut
0: pas
1: les croire.
0: Croire en France, peut-être.
1: En France,
0: c'est
1: dans le récit, et puis dans les années qui ont suivi. Et puis la troisième raison, ça, j'en ai jamais parlé avec mes parents, mais c'est une supposition que je fais, c'est que ils ont pas voulu nous braquer contre la France,
0: contre le pays d'accueil,
1: Ils savaient qu'on allait vivre et faire notre vie en France. et ils voulaient pas nous braquer contre la France. Puis en plus, il y avait un autre souci, c'est que mes parents ont été rapidement commerçants aussi, et ils s'imposaient un devoir de réserve, quoi, parce que en tant qu'étrangers, ils voulaient pas se mettre à dos à la fois les pouvoirs publics français et la clientèle.
2: Mais quelle déception quand même pour ta maman, Daniel. Quelle déception pour ta maman qui arrive en France, qui fuit franquise pour arriver.
1: La déception, j'ai pas compris.
2: Ah, la déception, t'arrives dans les camps de concentration, en fait, c'est.
1: Oui. Ah bah, ils n'avaient pas le choix, mais c'était pas.
2: Tu fuis l'horreur et t'arrives dans une autre horreur, en fait, c'est ça.
1: Ah oui, bien sûr. Pour eux, la France était le pays des droits de l'homme, et ils débarquent, ils sont traités comme des terroristes. À l'époque, c'est pas d'aujourd'hui, c'est à l'époque, comme des terroristes, alors qu'ils avaient rien fait, quoi.
0: Alors, à quel moment, chez le jeune Daniel Cano, vient, puisqu'on n'en parlait pas beaucoup dans la famille de ce passé, de cette histoire, ce qui contribue certainement à l'oubli aussi, à quel moment le jeune Daniel Cano s'est dit, moi je veux m'intéresser au passé de ma famille maternelle, paternelle, et au passé de ce pays qui est ma première nationalité?
1: Tout simplement parce que j'étais d'origine espagnole, que au moment où j'ai passé le bac, je me suis posé la question quelle étude allais-je faire, et j'ai décidé de faire une licence d'espagnol, non seulement pour maîtriser mieux, parce que ici à l'époque à Longwy il n'y avait pas de cours d'espagnol, mais aussi pour connaître mieux ma culture d'origine, la civilisation espagnole, civilisation entre guillemets, etc. Et donc j'ai eu l'opportunité d'aller faire ma deuxième année de licence à Madrid. Mais c'était sous Franco, en 70-71.
0: D'accord. Et donc, c'est de là que vient l'idée de rechercher, d'écrire et de faire ce travail de recherche et de mémoire.
1: Bien sûr. Il y avait les témoignages des livres, qu'il y a énormément de livres qui sont parus sur la guerre d'Espagne et sur le franquisme. Mais à l'époque, sous Franco, ces documents-là étaient inaccessibles. C'était plus du côté français que je pouvais m'informer. Mais j'ai eu l'opportunité de vivre, entre guillemets aussi, un an sous le régime franquiste à Madrid, et donc j'ai eu des expériences insolites qui m'ont permis de voir ce que la nature du régime, quoi.
0: D'accord. Mémoire et transmission. Alors je crois que notre technicien est parti alors que c'est le moment où on a besoin de lui. Technicien. Alors, on va venir justement à ce travail de mémoire et de transmission, mais avant d'y venir et évoquer ces deux périodes de la guerre d'Espagne et de la dictature franquiste, on va passer une seconde chanson, toujours de Paco Ibáñez, qui s'appelle Parabras, Para Julia, je me prononce.
1: Para Julia.
0: Para Julia.
1: Julia.
0: Allez, on écoute Paco Ibáñez.

0: Voilà. Donc, c'était Paco Ibáñez. On va demander à Daniel de reprononcer en espagnol le titre de cette chanson.
1: Palabras para Julia.
0: Très bien. Voilà, c'est mieux que moi. Hein. J'ai déjà du mal en italien, parfois en espagnol, c'est encore pire. Alors justement, il y a ce devoir de mémoire. Et sur une période, ça pourrait prendre énormément de temps qu'on discute de ce sujet. Malheureusement, notre temps est aussi compté. Mais je voulais venir sur deux aspects. Déjà sur la période de la guerre d'Espagne, on va pas reprendre toutes les dates, c'est pas l'objet de notre entretien d'aujourd'hui. Cette guerre d'Espagne qui a eu entre 1936 et 1939, qui démarre par un coup d'État du général Franco. Mais je crois qu'il y a une chose dont je voulais évoquer avec Daniel, c'est qu'il, lui, préfère parler de guerre d'Espagne que de guerre civile.
1: Oui, pourquoi?
0: Voilà, justement.
1: Parce qu'on a tendance à limiter cette guerre à un combat fratricide entre Espagnols de différentes idéologies. Alors que ça a été le cas, mais c'est pas seulement ça, c'est beaucoup plus. C'est-à-dire que la guerre d'Espagne, ça a été, entre guillemets, la répétition de la Deuxième Guerre mondiale. Mmh. Les Allemands, quoi, les nazis et les Italiens du régime de Mussolini ont testé leur matériel et leurs hommes, leurs militaires, en Espagne, par dizaines de milliers qui ont soutenu le coup d'État franquiste. Mmh.
0: L'exemple, fameux exemple de Guernica.
1: Guernica, c'est le symbole de 1937 où l'aviation nazie a bombardé un marché d'un village où les gens n'y étaient pour rien et qui a fait des centaines de morts. Donc ça a donné lieu au fameux tableau de Pablo Picasso. Mm. D'un côté, il y a eu cet appui des nazis et des fascistes italiens au coup d'État franquiste. Et de l'autre côté, il faut souligner, et là aussi c'est un devoir de mémoire, la non-intervention du Royaume-Uni et de la France, la déclaration de non-intervention pendant la guerre d'Espagne officiellement. Ces deux pays n'ont pas soutenu la République qui avait été élue démocratiquement en Espagne. Mmh. Bon. C'est un fait incontestable et ce qui a provoqué un rapport de force favorable au coup d'État.
0: Mmh. Et on parle bien de la non-intervention des États. On peut toutefois évoquer les brigades internationales.
1: Tout à fait, pas seulement.
0: Voilà, des républicains internationaux qui se sont portés au secours de la République espagnole.
1: Il y a eu 50 à 60 000 brigadistes internationaux provenant d'une cinquantaine de pays différents, y compris des Allemands et des Italiens antifascistes qui sont intervenus en Espagne aux côtés des républicains espagnols. Et en termes de soutien, il faut pas oublier non plus le rôle joué par l'Union soviétique et Staline à l'époque, dont l'aide a été intéressée. Moi, j'ai des exemples, je peux amener des arguments, et limitée par rapport à l'aide qu'avait reçu Franco, le coup d'État franquiste du côté nazi et italien.
0: Mmh. Et peut-être double peine, avant de parler de la période de la dictature qui a duré quand même presque 40 ans, double peine, je sais pas si le terme est bon, mais oui. C'est-à-dire qu'à la fin de la Seconde Guerre mondiale en 1945, les vainqueurs alliés auraient pu se retourner. Ils avaient combattu le fascisme en Italie et le fascisme en Allemagne, ils auraient pu se retourner vers l'Espagne et ce ne fut pas le cas.
1: Les républicains espagnols attendaient naïvement une intervention des pays démocratiques à l'époque contre le régime franquiste et ça n'a jamais eu lieu. Donc ils ont été trahis deux fois parce qu'en plus les républicains espagnols qui étaient passés en France ont combattu dans la résistance française et il y en a même qui ont été faits prisonniers par les nazis et qui sont morts par milliers à Mauthausen aussi. Mmh. En plus de bien sûr des juifs par millions et les autres victimes des camps d'extermination, mais il y a aussi des républicains espagnols qui ont été d'ailleurs une anecdote, c'est que Hitler avait fait un message à Franco en disant qu'est-ce que je fais de mes prisonniers espagnols, et Franco a répondu il n'y a pas d'espagnol à l'étranger.
0: Alors une dictature de Franco qui va durer presque 40 ans de 1939 à 1975.
1: Tout à fait.
0: La question que je pose, celui qui découvre un peu toute cette histoire et à la personne qui s'y intéresse, comment une dictature a pu durer aussi longtemps, dans la mesure où effectivement on sort en 1945 de la Seconde Guerre mondiale, qu'on a combattu le fascisme partout où il existait, notamment en Allemagne, en Italie, que les pays démocratiques, comme tu viens de le dire, ont fait ce qu'il fallait pour combattre ces dictatures, et que c'est une dictature, on va l'appeler fasciste, franquiste, mais fasciste, qui va durer 40 ans. Comment on peut expliquer ça?
1: Alors on peut expliquer ça par le fait que l'Espagne, d'un point de vue géopolitique et stratégique, au sud de l'Europe, était considérée comme un allié tactique potentiel des démocraties occidentales contre le péril soviétique. Et faut pas oublier qu'il y avait eu la guerre froide. Il y a eu la guerre froide entre l'Occident et les pays de l'Est. Et donc l'Espagne était un allié tactique important, et notamment par l'installation de bases américaines en Espagne sous Franco. Mais il faut distinguer deux périodes pendant la dictature franquiste. La période jusqu'aux années 60, donc de 39 à 60, où l'Espagne a été quand même isolée du point de vue économique et même diplomatique. Elle ne faisait pas partie des structures internationales démocratiques. Elle a été isolée, mais il y avait une sorte de consensus stratégique avec les pays comme la France, les États-Unis, l'Angleterre, etc. Et puis il y a eu l'après 60. 1960, où l'économie espagnole s'est ouverte aux capitaux étrangers, largement plus qu'avant, aux capitaux étrangers, et il y a eu l'essor, le boom du tourisme. On est passé d'un million de touristes en 60 à plus de 30 millions en 70. Donc il y a eu une ouverture, et là, sous l'influence de l'Opus Dei. L'Opus Dei, c'est laïque catholique qui était constitué de l'élite économique et financière du pays et qui se considérait comme les responsables du développement du pays. Et donc là, faut pas oublier, il maîtrisait la finance espagnole au niveau national, etc., et qui a favorisé l'importation de capitaux étrangers en masse.
0: Alors cette dictature et Franco, ça se termine en 1975.
1: Oui.
0: Mais on revient pas à une république.
1: Non, parce que le prix de la Franco est décédé le 20 novembre 1975, et là il y a eu une période de transition pendant 2 ans, et le prix de la transition à la démocratie entre guillemets, là, c'est-à-dire la monarchie constitutionnelle, parce que Franco avait préparé sa succession en préparant Juan Carlos, donc le futur roi d'Espagne. Cette transition à la démocratie, et le prix a été l'amnistie des crimes franquistes, entre autres. Le prix à retour à la démocratie, à la légalisation des partis politiques, parti socialiste, parti communiste, etc. Ce prix, ça a été le blackout sur l'histoire de 40 années précédentes.
0: Alors, nous sommes dans cette monarchie constitutionnelle maintenant depuis plus de 50 ans, 51 ans. L'évolution en Espagne, est-ce que les Espagnols se sont accommodés de cette situation de monarchie constitutionnelle, ou est-ce que on peut envisager demain que est-ce que les républicains les partisans de la République sont encore actifs en Espagne?
1: Oui, bien sûr, parce que les républicains, faut souligner un distinguo entre en termes de terminologie entre républicains en France et en Espagne. En France, les républicains, ce sont les partis de droite comme de gauche qui partagent les mêmes valeurs de liberté, d'égalité, soutenues par la Constitution. Donc, on peut être républicain en France et de droite. En Espagne, les républicains, c'était que les gens de gauche, les partis de gauche. À souligner qu'en 1936, quand il y a eu le coup d'État, parce que le coup d'État a été justifié, entre guillemets, par les franquistes contre le péril rouge. Le Parti communiste espagnol était très minoritaire en Espagne en 1936. Il s'est développé qu'après. Et donc, il y avait des radicaux de gauche, des socialistes, etc., des anarcho-syndicalistes qui étaient très nombreux, etc. Donc, les républicains en Espagne, c'était et ce sont les gens de gauche, toutes opinions confondues. Mmh. Voilà. Mmh. Donc, ça, c'est une chose. Et donc, la question, c'était...
0: est-ce que les républicains sont, ouais, encore, sont, oui, suffisamment forts et puissants en Espagne, oui, pour pouvoir demain on sort de la monarchie constitutionnelle, on revient à une république?
1: Alors, là, ça, à mon avis, ça justifierait un référendum, mais encore une fois, on revient au prix qu'a payé la démocratie pour revenir au pouvoir, entre guillemets, c'est le blackout sur l'histoire franquiste. Mmh. Et donc, il n'y a pas eu de démarches juridiques contre tous les supports de Franco qui ont fait des crimes abominables. Et on en parle aujourd'hui. Alors, faut rappeler que pendant ces 40 ans de dictature, les gens ont été formatés, parce qu'une dictature, ça suppose monopole de l'enseignement, monopole de l'information, etc. Et donc, mes cousins, comme deux générations complètes d'Espagnols, ont été formatés par l'idéologie franquiste, quoi. Hein. C'est parce que c'était présenté là ils étaient présentés comme les libérateurs du péril rouge athée, quoi. C'était des libérateurs, quoi. Pendant 40 ans, ils ont présenté ça comme ça, quoi. Alors, formaté par l'idéologie franquiste, quoi. Hein. C'est parce que c'était présenté là ils étaient présentés comme les libérateurs du péril rouge athée, quoi. C'était des libérateurs, quoi. Pendant 40 ans, ils ont présenté ça comme ça, quoi.
0: Alors, le Daniel Cano, l'Hispanique.

0: position un petit peu particulière de l'Espagne en ce moment, et notamment des la politique espagnole du gouvernement actuel depuis quelques années, non seulement sur des positions, des prises de position politiques au point de vue national, un petit peu particulières, qui sortent de l'ordinaire, voire même qui s'affranchissent un petit peu des codes européens, et puis aussi la position de l'Espagne par rapport à la politique internationale, comment le Daniel Cano, l'hispano-français aujourd'hui en 2026, voit ce fonctionnement démocratique espagnol.
1: On est en démocratie, donc il y a des initiatives qui sont pas inintéressantes. Hein, c'est un euphémisme. Hein. Au niveau social, le gouvernement espagnol, notamment socialiste de gauche, parce qu'il y a aussi des gouvernements de droite qui ont été au pouvoir après la mort de Franco. Mmh. Mais il y a des gouvernements socialistes, des coalitions de gauche qui ont créé des réformes très intéressantes au niveau social, au niveau notamment du droit de la femme, etc., etc. Et au niveau international, moi je suis fier de la position aujourd'hui de l'Espagne par rapport au conflit au Moyen-Orient. Mmh. C'est un des rares pays européens qui dénonce les crimes de génocide d'Israël, hein, sans être taxé d'antisémite. Parce qu'il faut faire le distinguo entre antisémitisme et antisionisme. Mmh. Et là, l'Espagne a des positions antisionistes bien claires, que l'Europe serait bien inspirée de suivre.
0: Voilà, donc Daniel, c'est son travail actuel, c'est clairement sa volonté de remettre dans la mémoire des gens cette histoire oubliée de toute cette période de l'histoire espagnole, avec aussi le devoir de transmission. Alors ma dernière question, c'est comment Daniel peut transmettre tout ça, cette histoire oubliée, sans rester tout seul chez lui devant ses recherches, devant son clavier à écrire tout ce qu'il nous a donné, et c'est très intéressant d'ailleurs à lire, comment on pourrait peut-être l'aider à l'aider dans cette transmission derrière le devoir de mémoire.
1: C'est de faire des initiatives comme la prise Radio Aria
0: ce matin,
1: entre autres. C'est de ne pas oublier l'histoire, parce que c'est pas seulement un devoir de morale, éthique par rapport aux millions de victimes de l'extrême droite en Espagne et ailleurs, c'est aussi alors c'est un devoir moral, hein, parce que il s'agit pas de se venger sur les petits-fils des franquistes qui sont pour rien, mais c'est de remémorer ce qui s'est passé, etc., par souci de morale, et aussi dans le contexte actuel de la montée de l'extrême droite en Europe et ailleurs, c'est de se rappeler les dangers et les barbaries auxquelles on parvient avec l'extrême droite au pouvoir. Mmh. Hein, un exemple récent dans l'histoire contemporaine, c'est le Chili. C'est le Chili avec le coup d'État de Pinochet. C'est très similaire à la guerre d'Espagne. Et voilà, et on n'est pas à l'abri d'autres expériences de ce type.
0: Mmh. Bon, on a compris la démarche. Alors Daniel, notre micro restera toujours ouvert, mais peut-être effectivement que la présentation faite ce matin, on aurait pu y passer beaucoup plus de temps et rentrer un peu plus dans le détail, mériterait peut-être que on comprend le devoir de mémoire pour l'hispano-français que Daniel est, mais peut-être effectivement cette idée de transmission et de faire connaître cette histoire oubliée. Peut-être à réfléchir comment Daniel pourrait le faire. Alors, il y a le micro de Radio Aria, mais il y a peut-être aussi d'autres solutions.
1: J'ai fait une synthèse, parce qu'il y a des milliers de livres qui sont parus sur l'expérience franquiste. J'ai fait une sorte de memento et puis de témoignage personnel. S'il y a des personnes intéressées, si vous le permettez, je donne mon adresse email.
0: On la donnera sur le Facebook. On la mettra.
1: Voilà. Donc
0: si les gens veulent prendre contact avec Daniel, peut-être des gens motivés, de conférences, de débats.
1: J'ai pas la prétention d'être un historien. Je suis un témoin. Mmh. Et donc déjà, si les gens veulent plus de précisions sur cette histoire, ils peuvent me contacter par email et moi je leur

0: récupérer des, ces documents.
1: Mmh. Il y a une communauté hispano-française dans le secteur ici
0: Il y avait une, un cercle d'amitié franco-espagnole qui était basé à Mont-Saint-Martin, dont j'ai fait partie. Mmh. Mais là, les, bon, les anciens ont disparu, ou les plus, certains sont retournés pour leur retraite en Espagne. Et donc, il n'y a plus de centre d'amical franco-espagnol qui relayait un peu la culture espagnole. Mais il y a une communauté hispanique au sens large. Il n'y a pas que des Espagnols, il y a beaucoup de Latino-Américains, notamment des Vénézuéliens. Il faut savoir qu'il y a un quart de la population vénézuélienne qui a émigré, alors en Europe, mais aussi en Amérique latine. Et donc, il y a une communauté hispanique importante sur le secteur de l'Anjou avec laquelle je suis en contact, mais à titre personnel.
1: Oui, oui, oui, on a bien compris que la démarche était... c'est pas un travail d'historien, c'est une démarche personnelle.
0: Tout à fait.
1: Très bien. Voilà, on voulait vous faire partager ce travail, cette partie d'histoire. On pourrait y passer largement plus de temps, je pense. Mais ça fait partie aussi des sujets que notre radio peut traiter, bien entendu, et nous espérons que ça a pu vous intéresser. Quelque chose à ajouter, Daniel?
0: Si on termine par la chanson Ay Carmela. Ah,
1: c'est ça, on va terminer par ça.
0: Je veux simplement préciser que c'était une chanson qui était chantée par les combattants républicains espagnols pendant la guerre d'Espagne, entre 36 et 39, et que c'est devenu un symbole de la résistance et de solidarité contre l'extrême droite. Voilà. Ay Carmela.
1: Très bien. Eh bien, c'est ce qu'on écoute, et c'est de Rolando Alarcón, c'est ça.
0: C'est ça.
1: Voilà,
0: tout à fait. Il y a eu plusieurs versions.
2: Je suis là.
1: Oui, cette fois, oui. On écoute. Merci, Daniel, d'être venu à notre micro pour parler de ce sujet qui mériterait qu'on passe effectivement plus de temps.
0: Merci à vous, Radio Aria.
1: Ay Carmela, j'espère que je prononce bien.
0: Ay Carmela.
1: Ah, pardon.

0: Voilà, c'était donc Ay Carmela de Rolando Alarcón qui concluait l'entretien avec Daniel Cano sur un sujet, donc son travail de recherche d'histoire, de voir de mémoire et de transmission sur la guerre d'Espagne et la dictature du général Franco qui s'en est suivie. La revue de presse d'homme de ce week-end.
1: Alors, samedi, Longwy, Jawad Majoubi, premier longobitien à la tête de la CGT 54 depuis 1949. Donc Jawad Majoubi, 46 ans, a vécu son premier 1er mai en tant que secrétaire général de l'Union CGT de Meurthe-et-Moselle, à la tête du syndicat des territoriaux de la mairie de Longwy depuis 2013. Le quadragénaire est le deuxième longobitien à occuper cette place et le premier depuis 1949. C'est un, voilà, il y a un très bel interview donc de Jawad Majoubi, fait par Xavier Jacquillard. Le 1er mai à Longwy, toujours les mêmes pour défendre le bastion de la solidarité. Dans la cour du musée des émaux de Longwy, un syndiqué esquisse un sourire avant de serrer chaleureusement la main d'un vieux copain. Ils sont environ 80 ce vendredi matin à s'être réunis pour l'appel des droits des travailleuses et des travailleurs. Et chaque année, le rendez-vous rassemble ici entre 70 et 100 participants. Pourquoi reste-t-il important? C'est une date de mémoire conquise de haute lutte, remémore Moa Alexandre Chagraoui, représentant FSU SNUP des personnels de l'éducation nationale dès le premier degré, et la manière dont il est attaqué aujourd'hui en fait aussi un symbole de cet ultralibéralisme autoritaire qui en catimini essaie de détricoter les acquis sociaux. Alors, on va passer également à Lexi. Le pavillon de la sérénité dédié aux familles endeuillées a été inauguré. Avec beaucoup d'émotion, Jacques Otidec, le fondateur du Paradis Blanc, et sa fille Chloé ont inauguré un nouveau bâtiment, le pavillon de la sérénité. En 2025, l'entreprise familiale, en pleine expansion, a accueilli près de 380 familles. Le nouvel espace est un lieu de recueillement connecté. Et à Mont-Saint-Martin, la régie de quartier consolide son rôle d'acteur de l'insertion et fête ses 20 ans. La régie de quartier de Mont-Saint-Martin a mis en lumière ses initiatives lors de son assemblée générale. Les nombreuses sorties vers l'emploi enregistrées en 2025 témoignent de la qualité de l'accompagnement proposé. Lazare Mazzi, président de la régie de quartier de Mont-Saint-Martin, et son directeur Jean-Marc Betty ont présenté le bilan 2025 de la structure. Une année marquée par des initiatives en faveur de l'emploi et un ancrage local renforcé. Eh bien, que ça vive longtemps la régie de quartier. Alors, dimanche, il y a un très très très bel article sur Marc Dalmolin, de la convalescence au marathon de Londres, le pari gagnant de Marc Dalmolin. Le chronomètre affiche 2h49 16 secondes,
0: ce qui est très bien.
1: Et pour le commun des mortels, c'est une performance de très haut niveau. Alors pour Marc, c'est un miracle de volonté. Quelques semaines plus tôt, en raison de sérieux problèmes de dos, l'idée même de s'aligner sur la ligne de départ d'un marathon semblait être une douce utopie. C'est voilà.
0: C'est au marathon de Londres.
1: Oui.
0: Hein. On va essayer de le contacter, qu'il vienne nous raconter un petit peu aussi cette histoire.
1: Plus qu'une médaille magnifique, Marc Dalmolin ramène de Londres la preuve que la résilience et une gestion de course intelligente peuvent permettre de surmonter des obstacles. C'est fabuleux. Mmh. Alors, aujourd'hui, le conseil municipal, à Mont-Saint-Martin, un premier pas vers la mise sous tutelle financière. La ville de Mont-Saint-Martin se dirige vers sa mise sous tutelle financière. Ce jeudi 30 avril, la nouvelle majorité a voté un budget 2026 en déséquilibre, première étape d'une reprise des commandes par l'État. Le débat qui a précédé face à l'opposition s'est déroulé dans une ambiance inédite en salle du conseil municipal. Notre situation est plus catastrophique que je n'imaginais. Idir Kara s'est fait grave ce jeudi 30 avril, lors du dévoilement du budget 2026 de la ville de Mont-Saint-Martin. L'adjoint aux finances était à la barre en l'absence du maire Olivier Bova, pointé d'entrée par l'opposition, et celle de Linda Bengas, première adjointe. Et l'ambiance n'avait jamais été aussi chaude en salle du conseil municipal. Une cinquantaine de spectateurs, des chaises déployées en urgence et en nombre insuffisant, sur fond de climat plein régime. Eh bien, voilà,
0: affaire à suivre. Les suites de ces élections municipales sont assez chaudes dans certaines communes et à la communauté d'agglomération.
1: Et
0: Pense qu'on va en reparler d'ici l'été prochain.
2: Tu assignes quoi, Patrice ?
0: Je n'assigne rien. Je dis ce que je constate, ce que nous constatons.
2: Ouais, par contre, ce qui est embêtant, c'est que Metz ou Handball, ils ont perdu d'un but.
0: On va reparler dans quelques
1: temps. Alors, à Longwy, Thérèse Moniaud, trois quarts de siècle à la CGT et au PCF. L'union locale CGT du bassin de Longwy, Longuyon-Billeru, et la section locale du Parti communiste français ont tenu à mettre à l'honneur l'une de leurs militantes, Thérèse Moniaud, adhérente dans les deux cas depuis trois quarts de siècle. Thérèse vient d'avoir 100 ans, et vraiment, c'est quelqu'un de fabuleux.
2: Thérèse Moniaud,
1: oui.
0: À qui on rend donc hommage.
2: Oui. C'est beau.
0: Oui, c'est très
2: bah, écoute, c'est vrai. Si j'y arrive,
0: on
2: se le dira.
0: On le souhaite tous.
2: Si j'y arrive, c'est que...
1: Oui, enfin bon. Dans un bon état. Hein. Stylo, bouchon, ampoule, pile et batterie, un point de recyclage à la gare. Les usagers des trains l'auront sans doute remarqué, un point de collecte est installé à la gare de Longwy. Il est possible d'y jeter certains déchets qu'il était jusqu'à maintenant difficile de déposer dans des lieux où ils pouvaient être destinés à une filière de recyclage. Ainsi, on peut y laisser des stylos qui seront recyclés au profit de l'association Les Clowns de l'Espoir, clowns hospitaliers des Hauts-de-France, et sont acceptés des stylos à billes, les feutres, les porte-mines, les marqueurs, les surligneurs et les correcteurs en tube ou en souris. Eh bien voilà, c'est bien. Mmh. C'est bien. Alors, un petit tour de météo.
0: Ah, bien volontiers.
2: Est-ce que c'est une bonne nouvelle ?
1: Quelques pluies.
0: Mitigées cette semaine.
1: Une perturbation débordera sur notre région aujourd'hui, apportant un temps gris et quelques faibles pluies éparses par moments sur notre région. Météo restant assez humide jusqu'à jeudi, avant une certaine accalmie attendue vendredi. Il faisait 11 ce matin, il fera 15 cet après-midi. Demain, 12 le matin et 17 l'après-midi.
2: T'allumes le barbecue à quelle heure ce soir, t'as dit, Dom ? À quelle heure le barbecue t'allumes ce soir ?
1: Je ne sais pas.
0: 19h30.
1: 18h, c'est tôt.
0: 19h30.
2: Non, oui.
1: Ah, 19h30.
2: Juste à la fin de l'émission, Aria Sport Transfrontalier.
0: Alors, nous sommes le lundi 4 mai. Quelques dates anniversaires d'un 4 mai. Déjà on commence par souhaiter une bonne fête à tous les Sylvains. Bonne fête aux Sylvains. Et deux petits dictons. Petite pluie de mai, tout le monde est gai. Donc,
1: Bonne fête à Sylvain Dessy.
0: Ah, par exemple. Et un autre dicton, rosée de mai fait tout beau ou tout laid.
2: Ah, celui-là est magnifique. Ah, je te le dédicace, dame.
0: On le dédicace aussi à tous les Sylvains. Naissance d'un 4 mai en 1954, la naissance de Pia Skipani, dite Pia Zadora. Chanteuse et actrice américaine, elle a notamment chanté cette chanson avec un certain Jermaine Jackson.

0: Voilà, Piazzadora. Nous échangeons sur la ressemblance de sa voix éventuelle avec Mireille Mathieu, mais on a quand même un doute.
1: Ouais, bon.
0: En 1964, un 4 mai, c'est la naissance de Pauline Croze, Noisy-le-Sec, chanteuse et musicienne française de style pop folk. On écoute Thébaud.

0: Voilà, je ne connaissais pas, j'ai découvert Pauline Croze.
1: Ça ressemble à Nana Mouskouri quand même un peu.
0: 1944, un 4 mai, c'est la naissance de Wouter Levenbach, je sais pas comment on prononce, en néerlandais. Un chanteur hollandais, en fait c'est Dave. Eh bien on écoute du côté de chez Swan.

0: de chez Swan pour se rappeler la naissance un 4 mai de Dave.
1: Et juste un truc, Pat, oui. Fais attention quand tu danses, il y a la dame à côté de toi.
0: Ouais, c'est vrai, je ne veux pas lui donner un coup. Un décès un 4 mai en 2008, le décès de Lucien. Alors, je ne sais pas comment on prononce son nom d'origine, Julien Jeunesse. En fait, c'est Lucien Jeunesse au Sénégal, animateur radio français, pour ceux qui s'en rappellent, le jeu des 1000 francs.
2: Oui, m'en rappelle.
0: Oui, c'est pas tout jeune, homme.
2: C'est pas tout jeune, mais oui, je ne suis pas tout jeune non plus.
0: Moi, c'était la même. Également un chanteur de charme, notamment avec l'air de Paris.

Voilà, Lucien Jeunesse, qui fut donc chanteur, mais également animateur radio. Et un événement, un 4 mai en 1972, c'est la sortie du, en salle du film de Claude Lelouch, L'aventure, c'est l'aventure. Et dans ce film, il y avait notamment une chanson de Johnny Hallyday qui s'appelait L'aventure, c'est l'aventure.

0: Ce refrain fait l'objet actuellement d'une musique qui accompagne une publicité.
1: Oui.
0: Qu'on entend pas mal. Parce qu'il y a beaucoup de publicité sur les télés aujourd'hui. Elle revient systématiquement. Très bien. Nous approchons de la fin de cette matinale du 4 mai. Pour vous dire que demain, dans la matinale, vous retrouvez Christian, Léonie et Fabien à la technique.
1: Ça sera la 5 qui demain?
0: Je ne sais pas. C'est Léonie qui l'annoncera demain. Tu attends jusque demain.
1: D'accord.
0: Et demain, l'invité, il y a un invité, c'est Arnaud Le Nénan qui viendra parler d'une marche trail à Jaupécourt le 10 mai prochain, qui arrive dans une semaine, dans 6 jours.
1: C'est mon anniversaire.
0: Voilà, les programmes de Radio Aria pour ce lundi 4 mai. Et nous nous retrouvons dans une demi-heure pour Aria Sport Transfrontalier.
1: Si je suis là.
0: Avec un invité, Hervé Paterno.
1: Bien, on va parler voiture.
0: Qui viendra parler voiture et du nouveau circuit Speed Racing qui a été installé sur un coin du parking de l'Intermarché sur la zone du Pulventeux. À 12h, vous aurez la rediffusion en intégralité de cette matinale du 4 mai. 14h, la rediffusion de Country & Co, l'émission du jeudi dernier de Gilles Martin. À 18h, la rediffusion de notre invité de ce matin dans la matinale. 19h, la rediffusion d'Aria Sport Transfrontalier, donc qui sera en direct dans une demi-heure. À 21h, la file musicale autour du jazz dans tous ses états. Et de 20h à 21h, la bouteille de jazz d'Yves Godeau, la 505e. Cette semaine, eh bien, ça sera une interview de Yves avec Laurent Carrier, producteur de jazz, notamment de Céline Bonassina, Charlotte Planchou, Robinson Coury, Sylvain Riflet et de l'Orchestre National de Jazz.
1: C'est un grand monsieur. C'est un grand monsieur,
0: Patin. Oui, bien sûr, je sais. Qui parlera donc de son métier et de ses coups de cœur. Et durant cette émission, vous pourrez également écouter un titre donc de Céline Bonassina que nous écoutons maintenant.

0: Voilà, c'est ce soir dans la bouteille de jazz, notamment donc Céline Bonacina qui sera évoquée avec cet entretien avec entre Yves Godeau et Laurent Carrier. Pour conclure notre matinale d'aujourd'hui, en vous proposant de nous retrouver dans une demi-heure dans Arrière Sport Transfrontalier. Eh bien sinon demain dans la matinale entre 9h30 et 10h30 pour conclure l'émission de ce matin, on va écouter un titre assez récent de Jack et Carla qui s'appelle La Recette.
1: Vous connaissez?
2: Non, connais pas.
0: Ouais, ben c'est tout nouveau, c'est
1: assez, bien
0: oui, c'est pas mal. Ben voilà, on va l'écouter quelques instants et puis rendez-vous dans une demi-heure dans les sports ou demain dans la matinale à 9h30. Bonne journée tout le monde.
2: Bonne journée.

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Country & Co, bonsoir à toutes et à tous. Country & Co, c'est votre rendez-vous country music sur Radio Aria 90.6. C'est tous les jeudis entre 20h et 21h. Et pendant une heure, c'est le meilleur de la musique country, bluegrass, country rock, americana et country alternative. Et voici le menu de ce soir. Notre album de la semaine est A Little Bit of Heartache. Il est signé du duo Rosie Flores et Ray Campi. La séquence bluegrass de cette semaine sera consacrée au guitariste Jim Hurst avec un extrait de Travel and Time, son dernier album.

Direction le 30 avril le 93 pour la page rétro de Country & Co avec Face Hill numéro 1 dans les charts country. Et nous terminerons l'émission avec notre petit label de la semaine, Hot Disc, l'écossais et le groupe Soul Circus Cowboys. Et l'on démarre avec une nouveauté, elle s'appelle Noël Torrent et nous a

Edmond, de très très belles balades de Noël Toland. Pour commencer l'émission de cette semaine, on poursuit avec une autre nouveauté, Scott Burgess avec Son of a Truck Driving Son of a Gun.

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1: Cette semaine, la séquence Bluegrass va vous permettre de découvrir ou de redécouvrir Jim Hurst, qui est un guitariste sacré deux fois guitariste de l'année aux États-Unis dans le cadre des victoires de la musique bluegrass. Extrait de son dernier album, Travels in Time. Voici She's Your Problem Now.

du bluegrass qui swing un petit peu, c'était le guitariste Jim Hurst avec She's Your Problem Now, extrait de Travels and Times pour la séquence Herbe Bleue de cette semaine. Voici à présent de l'Americana, il s'appelle Yon Mulan, il nous interprète Moon on Fire.

Will Be Alright, c'était Cecil Gardens, juste avant le singer-songwriter Ian Moulin avec Moon on Fire, extrait de l'album The Wall.

La séquence rétro de ce soir nous transpose le 30 avril 93 avec Faith Hill, qui était numéro 1 dans les charts country avec Piece of My Heart, extrait de son premier album Take Me As I Am, Piece of My Heart, qui avait été un tube pour Janis Joplin.

0: Piece of My Heart, c'était Faith Hill numéro 1 le 30 avril 93 pour la séquence rétro de cette semaine. Et en ce 30 avril mai 2026, Monsieur Willie Nelson fête ses 93 ans. On l'écoute tout de suite avec My Heroes Have Always Been Cowboys.
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C'est tiré de l'album Riding with the Devil. On passe maintenant à notre séquence album nouveauté de la semaine qui s'intitule A Little Bit of Arctic. C'est une réédition d'un album qui était sorti en 1997, signé de Rosie Flores et de Ray Campy, un des rois de la musique rockabilly aux États-Unis. Premier extrait, Separate Ways.

Dans l'ordre, il y avait Willie Nelson avec My Heroes Have Always Been Cowboys. Willie Nelson, 93 ans aujourd'hui. Happy Birthday, Willie. Et à l'instant, Art Fish avec Dig a Little Deeper.

0: Super Wet Ways, premier extrait de l'album A Little Bit of Heartache signé Rosie Flores et Ray Campy, notre album nouveauté de la semaine de Country & Co. On enchaîne avec deux autres extraits de cet album. Tout d'abord Bandera Highway et juste après il y aura There Ain't No Cow in Texas.
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24 Wind Texas, Bandera Highway, deux titres extraits de A Little Bit of Heartache, notre album nouveauté de la semaine, signé du duo Rosie Flores et Ray Campi. Voici à présent une autre nouveauté dans Country & Co, c'est Carla Muller, qui est une artiste un petit peu dans la mouvance folk, on l'écoute avec That Tree.

Lightning in a Bottle, c'était Oliver Davidson qui succédait à la singer-songwriter folk Carla Muller et Zad Tweed, extrait de l'album In Between. On va refermer ce Country & Co avec Hot Disc, le label écossais qui est notre petit label de cette semaine, extrait de sa dernière compilation 328. Voici le groupe Soul Circus Cowboys, agrémenté par la voix de Andy Griggs avec Life Highway.

Life, ah ouais, le groupe Soul Circus Cowboys avec Andy Griggs pour refermer l'émission de cette semaine. Je vous donne rendez-vous sur Radio Aria 99.6 dans Country & Co. Jeudi 20h-21h pour une heure de musique country, bluegrass, country rock, americana et country alternative. N'oubliez pas la rediffusion, c'est tous les lundis entre 14h et 15h. Je vous souhaite une excellente semaine, une excellente soirée. Salut, bye bye.

Tout de suite sur Radio Aria, une nouveauté signée Shady Light. C'est une artiste thionvilloise qui nous propose son titre « Wind Things Go Their Way ».

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2: Pour lancer notre invité, nous allons écouter cette première chanson.
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0: Eh bien, vous venez d'écouter Paco Ibáñez, désolé pour les prononciations, qui vient de chanter España en marcha. Marcha, on dit marcha?
1: En marcha.
0: En marcha. Marcha. Très bien, c'était de l'espagnol. Et tout ça pour accueillir à notre micro Daniel Cano. Bonjour Daniel.
1: Bonjour à tous.
0: Daniel Cano qui se présente comme un citoyen du monde.
1: Tout à fait.
0: Et en tout cas, franco-espagnol.
1: Ou hispano-français,
0: tout à fait.
1: Parce que franco, ça donne des mauvais souvenirs, franco.
0: D'accord. Et c'est justement pour ça qu'il est là, parce que Daniel, effectivement, hispano-français, né en France, mais qui a entamé un travail de recherche et d'histoire sur l'Espagne, est notamment sur une période tout à fait particulière qui est la guerre d'Espagne entre 1936 et 1939 et la dictature franquiste, donc du général Franco qui a suivi cette période entre 1939 et 1975, en considérant que toute cette période assez longue était aujourd'hui une histoire et une période oubliée. Mais avant de venir en deuxième partie avec lui sur cette période et sur son travail qu'on peut présenter comme un devoir de mémoire, on va revenir un petit peu pour nos auditeurs et comprendre pourquoi il porte l'intérêt à ce sujet et revenir un petit peu à son histoire, mais surtout à l'histoire de sa famille. Donc une famille de républicains espagnols, aussi bien du côté maternel que du côté paternel. Avec déjà le côté maternel, la première, on va dire, immigration, c'est le bon terme, la famille maternelle de l'Espagne vers la France.
1: Voilà, c'était un exode. Alors, ma mère, qui était d'origine andalouse, c'est-à-dire du sud de l'Espagne, était orpheline, et donc, depuis les années 33, et donc, la misère dans le sud de l'Espagne était flagrante, et ma grand-mère et la fratrie, donc dont ma mère était l'aînée, sont venus survivre dans la région de Barcelone dans les années 33-34. Et il y a eu la guerre d'Espagne, donc qui a débuté en 36. Et Franco, la Catalogne, la région de Barcelone, a été la dernière région conquise par les troupes franquistes. Ce qui fait que ça a provoqué un exode très important de population, pratiquement 500 000 personnes, qui ont passé en 3 semaines la frontière du côté du Pyrénées oriental. Donc, parmi ces 500 000 personnes, il y avait énormément de politiques, entre guillemets, c'est-à-dire des gens qui avaient combattu Franco ou qui étaient restés loyaux à la République. Et donc, qui avaient intérêt à partir parce que sinon, ils se faisaient zigouiller, quoi, pour parler français. Ma mère était dans une situation, ma famille maternelle, dans une situation un peu particulière, c'est que, bon, déjà, ils étaient dans la misère. Deuxièmement, le grand-père donc était décédé et il y avait dans la fratrie, il y avait un garçon qui avait 14-15 ans à ce moment-là, en 39, et qui, s'il restait à Barcelone, quoi, dans la région de Barcelone, il risquait d'être enrôlé de force dans les troupes franquistes. Donc ce qui a décidé ma grand-mère à rejoindre la retirada, ce qu'on appelle la retirada, c'est l'exode, cet exode massif. C'était le plus grand exode de population en Europe au XXe siècle. Et ma famille maternelle, ma grand-mère, ses 3 filles et son fils ont passé la frontière le 7 février 39 et ont atterri au camp de concentration de Saint-Cyprien.
0: Qu'on appelait camp de concentration.
1: Oui, alors donc
0: on peut les appeler comme ça. Donc
1: c'est pas qu'on peut, c'est que c'était la terminologie officielle du gouvernement Daladier qui avait qui avait sorti un décret-loi le 18 novembre 1938 prévoyant cet exode contre les étrangers indésirables. Alors, c'était pas que les Espagnols, hein. Il y avait les Juifs étrangers, il y avait les Roms, il y avait pas que les Espagnols. Mais bon, contre les étrangers indésirables. Non, bien sûr, la famille de ma mère a fait partie.
0: D'accord. Saint-Cyprien, dans le sud de la France, donc.
1: Oui, en Pyrénées orientales.
2: C'est qu'il y a la plage?
0: Les plages du Roussillon,
1: Les plages du Roussillon.
0: Tout à fait. Ça, c'est le côté maternel. Alors, du côté paternel, là, c'est le papa de Daniel qui s'enfuit clandestinement d'Espagne un peu plus tard, même quelques années plus tard, puisque c'est en 1947. Pour quelle raison ?
1: Il était ado quand, pendant la guerre d'Espagne, et pour quelle raison ? C'est parce qu'il a été incorporé dans l'armée franquiste, une fois que l'État franquiste avait pris le pouvoir, incorporé, il a fait son armée à... malgré lui, à Saragosse, et il a réussi à piquer un laissez-passer, parce qu'à l'époque, dans le nord de l'Espagne, pour pouvoir voyager ou transiter par le nord de l'Espagne, il fallait un laissez-passer. Et donc, il a réussi à subtiliser un laissez-passer, et il est passé par le Val d'Aran, par les Pyrénées centrales, clandestinement, en France, à pied.
0: D'accord. Et lui, tout seul, du côté de la famille paternelle.
1: Oui, parce que
0: le reste de la famille est resté en Espagne.
1: Oui, parce que, bon, déjà, il faut savoir que le reste de la famille était nombreuse. Ma grand-mère paternelle avait eu 17 enfants. Bon, la plupart, beaucoup ont décédé à la naissance ou en bas âge. Et puis la famille donc paternelle avait été décimée, parce que c'était des républicains, avait été décimée par les troupes franquistes. À l'époque, ils habitaient dans les Asturies, c'est-à-dire dans le nord de l'Espagne. Mon grand-père était vétérinaire, et pour le simple fait d'avoir refusé d'analyser la viande des troupes franquistes, il a été condamné à 20 ans de prison. Le frère aîné de mon père, que j'ai malheureusement pas connu, le frère aîné de mon père a été fusillé le jour de ses 18 ans. Tout simplement pour être opposant au coup d'État. C'était pas le régime à l'époque, c'était pendant
0: le coup d'État, 1937,
1: et la guerre d'Espagne. Ils n'avaient pas de sang sur les mains, simplement ils étaient opposants politiques. Et donc, voilà, ma famille a été traumatisée. Mais sauf que, je tiens à souligner le fait que ça a été le cas de centaines de milliers de familles. C'est pas un cas unique.
0: Bien sûr.
1: Ça a été le cas de. Faut savoir que lors du coup d'État, le 17 juillet 36, les généraux Fellon, parce qu'il n'y avait pas que Franco, les généraux Fellon ont déclaré que si c'était nécessaire, il tuerait la moitié des Espagnols pour prendre le pouvoir. Voilà l'état d'esprit dans lequel s'est fait le coup d'État, quoi. C'est bon. Et puis
0: alors, la maman qui vient très tôt en France en 1939 et le papa de Daniel Cano qui lui vient plus tard en 1947, bien se retrouve à Saint-Dizier
1: par hasard.
0: Par hasard, le hasard fait bien les choses. Et donc de là, c'est la naissance de deux enfants, Daniel et
1: Patrice.
0: Un frère. Vous êtes nés tous les deux à Saint-Dizier, de nationalité espagnole.
1: Tout à fait.
0: Mais avec une volonté de la famille de s'intégrer à la France, qui a accueilli les deux familles, maternelle et paternelle. Et au point que à un moment donné de prendre la nationalité française pour les enfants.
1: Nos parents nous ont naturalisé, quoi. On fait la demande de naturalisation française. On avait 2-3 ans, quoi. On était bébés. Ils étaient tout à fait conscients qu'ils ne retourneraient pas en Espagne. Donc, par souci d'intégration, à l'époque, l'Union européenne n'existait pas. Donc, par souci d'intégration, ils nous ont fait acquérir la nationalité française.
0: Et il y avait dans la famille, on va dire, une volonté de pas tellement parler de ce passé.
1: Tout à fait. Moi, je m'en veux à mort, c'est le cas de le dire, parce que j'ai pas interrogé mes parents. Bon, alors, bien sûr, j'étais avide de leur confession, entre guillemets, mais ils en parlaient très peu. Pourquoi ? Parce que je pense qu'il y avait le même symptôme que pour les victimes des camps nazis, c'est-à-dire, ne pas remémorer des souvenirs trop douloureux, parce que c'était extrêmement douloureux, le passage notamment par les camps de concentration. Je pense qu'ils pensaient que si ils en parlaient, on les croirait pas. Tellement ça avait été douloureux, on les croirait pas.
2: Oui, mais tu as dit qu'il y avait quand même des centaines de milliers de familles à qui c'est arrivé, ça.
1: Oui, bien sûr. Mais il y a celles qui sont restées en Espagne, donc elles pouvaient pas parler.
2: Pour le fait qu'on veut pas les croire, c'est pour ça que.
1: Oui, mais c'est pas qu'on veut
0: pas
1: les croire.
0: On veut pas les croire en France, peut-être.
1: En France,
0: c'est
1: dans le récit, et puis dans les années qui ont suivi. Et puis la troisième raison, ça j'en ai jamais parlé avec mes parents, mais c'est une supposition que je fais, c'est que ils ont pas voulu nous braquer contre la France,
0: contre le pays d'accueil.
1: Ils savaient qu'on allait vivre et faire notre vie en France. et ils voulaient pas nous braquer contre la France. Puis en plus, il y avait un autre souci, c'est que mes parents ont été rapidement commerçants aussi, et ils s'imposaient un devoir de réserve, quoi, parce que en tant qu'étrangers, ils voulaient pas se mettre à dos à la fois les pouvoirs publics français et la clientèle.
2: Mais quelle déception quand même pour ta maman, Daniel. Quelle déception pour ta maman qui arrive en France, qui fuit franquise pour arriver.
1: La déception, j'ai pas compris.
2: Ah, la déception, t'arrives dans les camps de concentration, en fait, c'est.
1: Oui. Ah bah, ils n'avaient pas le choix, mais c'était
2: tu
1: pas.
2: Tu fuis l'horreur et t'arrives dans une autre horreur, en fait, c'est ça.
1: Ah oui, bien sûr. Pour eux, la France était le pays des droits de l'homme, et ils débarquent, ils sont traités comme des terroristes. À l'époque, c'est pas d'aujourd'hui, c'est à l'époque, comme des terroristes, alors qu'ils avaient rien fait, quoi.
0: Alors, à quel moment, chez le jeune Daniel Cano, vient, puisqu'on n'en parlait pas beaucoup dans la famille de ce passé, de cette histoire, ce qui contribue certainement à l'oubli aussi, à quel moment le jeune Daniel Cano s'est dit, moi je veux m'intéresser au passé de ma famille maternelle, paternelle, et au passé de ce pays qui est ma première nationalité?
1: Ben, tout simplement parce que bon, j'étais d'origine espagnole, que au moment où j'ai passé le bac, je me suis posé la question quelle étude allais-je faire, et j'ai décidé de faire une licence d'espagnol, non seulement pour maîtriser mieux, parce que ici à l'époque à Longwy il n'y avait pas de cours d'espagnol, mais aussi pour connaître mieux ma culture d'origine, la civilisation espagnole, civilisation entre guillemets, etc. Et donc j'ai eu l'opportunité d'aller faire ma deuxième année de licence à Madrid. Mais c'était sous Franco, en 70-71.
0: D'accord. Et donc, c'est de là que vient l'idée de rechercher, d'écrire et de faire ce travail de recherche et de mémoire.
1: Bien sûr, bon, il y avait les témoignages des livres, il y a énormément de livres qui sont parus sur la guerre d'Espagne et sur le franquisme, mais à l'époque, sous Franco, ces documents-là étaient inaccessibles, c'était plus du côté français que je pouvais m'informer. Mais j'ai eu l'opportunité de vivre, entre guillemets aussi, un an sous le régime franquiste, à Madrid, et donc j'ai eu des expériences insolites qui m'ont permis de voir ce que la nature du régime, quoi.
0: D'accord. Mémoire et transmission. Mais avant d'y venir et évoquer ces deux périodes de la guerre d'Espagne et de la dictature franquiste, on va passer une seconde chanson, toujours de Paco Ibáñez, qui s'appelle Palabras. Para Julia, je peux prendre.
1: Para Julia.
0: Para Julia.
1: Julia.
0: Allez, on écoute Paco Ibáñez.

0: Voilà, donc c'était Paco Ibáñez. On va demander à Daniel de reprononcer en espagnol le titre de cette chanson.
1: Palabras para Julia.
0: Très bien, voilà, c'est mieux que moi. Hein. J'ai déjà du mal en italien, parfois en espagnol, c'est encore pire. Alors justement, il y a ce devoir de mémoire, et sur une période, ça pourrait prendre énormément de temps qu'on discute de ce sujet, malheureusement, notre temps est aussi compté, mais je voulais venir sur deux aspects. Déjà sur la période de la guerre d'Espagne, on va pas reprendre toutes les dates, c'est pas l'objet de notre entretien d'aujourd'hui. Cette guerre d'Espagne qui a eu entre 1936 et 1939, qui démarre par un coup d'État du général Franco. Mais je crois qu'il y a une chose dont je voulais évoquer avec Daniel, c'est qu'il préfère parler de guerre d'Espagne que de guerre civile.
1: Oui, pourquoi?
0: Voilà,
1: justement. Parce qu'on a tendance à limiter cette guerre à un combat fratricide entre Espagnols de différentes idéologies. Alors que ça a été le cas, mais c'est pas seulement ça, c'est beaucoup plus. C'est-à-dire que la guerre d'Espagne, ça a été, entre guillemets, la répétition de la Deuxième Guerre mondiale. Mmh. Les Allemands, quoi, les nazis et les Italiens du régime de Mussolini ont testé leur matériel et leurs hommes, leurs militaires, en Espagne, par dizaines de milliers qui ont soutenu le coup d'État franquiste.
0: Mmh. L'exemple, fameux exemple de Guernica.
1: Guernica, c'est le symbole, de 37, où l'aviation nazie a bombardé un marché d'un village où les gens n'y étaient pour rien et qui a fait des centaines de morts. Donc ça a donné lieu au fameux tableau de Pablo Picasso. Mm. D'un côté, il y a eu cet appui des nazis et des fascistes italiens au coup d'État franquiste. Et de l'autre côté, il faut souligner, là aussi c'est un devoir de mémoire, la non-intervention du Royaume-Uni et de la France, la déclaration de non-intervention pendant la guerre d'Espagne officiellement. Ces deux pays n'ont pas soutenu la République qui avait été élue démocratiquement en Espagne.
0: Mmh.
1: Bon. C'est un fait incontestable, et ce qui a provoqué un rapport de force favorable au coup d'État.
0: Mmh. Et on parle bien de la non-intervention des États. On peut toutefois évoquer les brigades internationales.
1: Tout à fait, pas seulement.
0: Voilà, des républicains internationaux qui se sont portés au secours de la République espagnole.
1: J'allais en parler, il y a eu 50 à 60 000 brigadistes internationaux provenant d'une cinquantaine de pays différents, y compris des Allemands et des Italiens antifascistes, qui sont intervenus en Espagne aux côtés des républicains espagnols. Et en termes de soutien, il faut pas oublier non plus le rôle joué par l'Union soviétique et Staline à l'époque, dont l'aide a été intéressée. Moi, j'ai des exemples, je peux amener des arguments, et limitée par rapport à l'aide qu'avait reçu Franco, le coup d'État franquiste du côté nazi et italien.
0: Mmh. Et peut-être double peine, avant de parler de la période de la dictature qui a duré quand même presque 40 ans, double peine, je ne sais pas si le terme est bon, mais oui. C'est-à-dire qu'à la fin de la Seconde Guerre mondiale en 1945, les vainqueurs alliés auraient pu se retourner. Ils avaient combattu le fascisme en Italie et le fascisme en Allemagne, ils auraient pu se retourner vers l'Espagne, et ce ne fut pas le cas.
1: Les républicains espagnols attendaient naïvement une intervention des pays démocratiques, à l'époque, contre le régime franquiste. Et ça n'a jamais eu lieu, donc ils ont été trahis deux fois, parce qu'en plus les républicains espagnols qui étaient passés en France pour beaucoup ont combattu dans la résistance française, et il y en a même qui ont été faits prisonniers par les nazis et qui sont morts par milliers à Mauthausen aussi. Mm-hmm. En plus de bien sûr des juifs par millions, mm-hmm. et les autres victimes des camps d'extermination, mais il y a aussi des républicains espagnols qui ont été... D'ailleurs, une anecdote, c'est que Hitler avait fait un message à Franco en disant « Qu'est-ce que je fais de mes prisonniers espagnols ?» Et Franco a répondu « Il n'y a pas d'Espagnol à l'étranger.
0: » Alors, une dictature de Franco qui va durer presque 40 ans, de 1939 à 1975...
1: Tout à fait.
0: La question que je pose, celui qui découvre un peu toute cette histoire et à la personne qui s'y intéresse, comment une dictature a pu durer aussi longtemps, dans la mesure où effectivement on sort en 1945 de la Seconde Guerre mondiale, qu'on a combattu le fascisme partout où il existait, notamment en Allemagne, en Italie, que les pays démocratiques, comme tu viens de le dire, ont fait ce qu'il fallait pour combattre ces dictatures, et que bien c'est une dictature, on va l'appeler fasciste, franquiste, mais fasciste, qui va durer 40 ans. Comment on peut expliquer ça?
1: Alors on peut expliquer ça par le fait que l'Espagne, d'un point de vue géopolitique et stratégique, au sud de l'Europe, était considérée comme un allié tactique potentiel des démocraties occidentales contre le péril soviétique. Et faut pas oublier qu'il y avait eu la guerre froide. Il y a eu la guerre froide entre l'Occident et les pays de l'Est. Et donc l'Espagne était un allié tactique important, et notamment par l'installation de bases américaines en Espagne sous Franco. Mais il faut distinguer deux périodes pendant la dictature franquiste. La période jusqu'aux années 60, donc de 39 à 60, où l'Espagne a été quand même isolée du point de vue économique et même diplomatique. Elle ne faisait pas partie des structures internationales démocratiques. Elle a été isolée, mais il y avait une sorte de consensus stratégique avec les pays comme la France, les États-Unis, l'Angleterre, etc. Et puis il y a eu l'après 60. 1960, où l'économie espagnole s'est ouverte aux capitaux étrangers, largement plus qu'avant, aux capitaux étrangers, et il y a eu l'essor, le boom du tourisme. On est passé d'un million de touristes en 60 à plus de 30 millions en 70. Donc il y a eu une ouverture, et là, sous l'influence de l'Opus Dei. L'Opus Dei, c'est laïque catholique qui était constitué de l'élite économique et financière du pays et qui se considérait comme les responsables du développement du pays. Et donc là, faut pas oublier, il maîtrisait la finance espagnole au niveau national, etc., et qui a favorisé l'importation de capitaux étrangers en masse.
0: Alors cette dictature et Franco, ça se termine en 1975.
1: Oui.
0: Mais on revient pas à une république.
1: Non, parce que le prix de la Franco est décédé le 20 novembre 1975, et là il y a eu une période de transition pendant 2 ans, et le prix de la transition à la démocratie entre guillemets, là, c'est-à-dire la monarchie constitutionnelle, parce que Franco avait préparé sa succession en préparant Juan Carlos, donc le futur roi d'Espagne. Cette transition à la démocratie, le prix a été l'amnistie des crimes franquistes, entre autres. Le prix à retour à la démocratie, à la légalisation des partis politiques, partis socialistes, partis communistes, etc. Ce prix, ça a été le blackout sur l'histoire de 40 années précédentes.
0: Alors, nous sommes dans cette monarchie constitutionnelle maintenant depuis plus de 50 ans, 51 ans. L'évolution en Espagne, est-ce que les Espagnols se sont accommodés de cette situation de monarchie constitutionnelle, ou est-ce que on peut envisager demain que les républicains les partisans de la République sont encore actifs en Espagne?
1: Oui, bien sûr, parce que les républicains, souligner un distinguo entre en termes de terminologie entre républicains en France et en Espagne. En France, les républicains, ce sont les partis de droite comme de gauche qui partagent les mêmes valeurs de liberté, d'égalité, soutenues par la Constitution. Donc, on peut être républicain en France et de droite. en Espagne, les républicains, c'était que les gens de gauche, les partis de gauche. À souligner qu'en 1936, quand il y a eu le coup d'État, parce que le coup d'État a été justifié, entre guillemets, par les franquistes contre le péril rouge. Le Parti communiste espagnol était très minoritaire en Espagne en 1936, il s'est développé qu'après. Et donc il y avait des radicaux de gauche, des socialistes, etc., des anarcho-syndicalistes qui étaient très nombreux, etc. Donc les républicains en Espagne, c'était et ce sont les gens de gauche, toute opinion confondue. Mmh. Voilà. Mmh. Donc ça c'est une chose. Et donc la question c'était
0: est-ce que les républicains sont encore, enfin sont suffisamment forts et puissants en Espagne pour pouvoir demain dire on sort de la monarchie constitutionnelle, on revient à une république.
1: Alors là ça, à mon avis ça justifierait un référendum, mais encore une fois on revient au prix qu'a payé la démocratie pour revenir au pouvoir, entre guillemets, c'est le blackout sur l'histoire franquiste. Mmh. Et donc, il n'y a pas eu de démarche juridique contre tous les supports de Franco qui ont fait des crimes abominables. Et on en parle aujourd'hui. Alors, faut rappeler que pendant ces 40 ans de dictature, les gens ont été formatés, parce qu'une dictature, ça suppose monopole de l'enseignement, monopole de l'information, etc. Et donc, mes cousins, comme deux générations complètes d'Espagnols, ont été formatés par l'idéologie franquiste, quoi. Hein. C'est parce que c'était présenté là ils étaient présentés comme les libérateurs du péril rouge athée, quoi. C'était des libérateurs, quoi. Pendant 40 ans, ils ont présenté ça comme ça, quoi.
0: Alors, le Daniel Cano, l'hispano-français aujourd'hui en 2026, on évoque parfois dans les médias, la position un petit peu particulière de l'Espagne en ce moment, et notamment de la politique espagnole, du gouvernement actuel depuis quelques années, non seulement sur des positions, des prises de position politiques au point de vue national, un petit peu particulières, qui sortent de l'ordinaire, voire même qui s'affranchissent un petit peu des codes européens, et puis aussi la position de l'Espagne par rapport à la politique internationale. Comment le Daniel Cano, l'hispano-français aujourd'hui en 2026, voit ce fonctionnement démocratique espagnol?
1: On est en démocratie, donc il y a des initiatives qui sont pas inintéressantes, hein, c'est un euphémisme, hein. Au niveau social, le gouvernement espagnol, notamment socialiste de gauche, parce qu'il y a aussi des gouvernements de droite qui ont été au pouvoir après la mort de Franco, mais il y a des gouvernements socialistes ou des coalitions de gauche qui ont créé des réformes très intéressantes au niveau social, au niveau notamment du droit de la femme, etc., etc. Et au niveau international, moi je suis fier de la position aujourd'hui de l'Espagne par rapport au conflit au Moyen-Orient. C'est un des rares pays européens qui dénonce les crimes de génocide d'Israël, hein, sans être taxé d'antisémite. Parce qu'il faut faire le distinguo entre antisémitisme et anti-sionisme. Mmh. Et là, l'Espagne a des positions anti-sionistes bien claires, que l'Europe serait bien inspirée de suivre.
0: De suivre. Voilà, donc Daniel, c'est son travail actuel, c'est clairement sa volonté de remettre dans la mémoire des gens cette histoire oubliée de toute cette période de l'histoire espagnole, avec aussi le devoir de transmission. Alors ma dernière question, c'est comment Daniel peut transmettre tout ça, cette histoire oubliée, sans rester tout seul chez lui devant ses recherches, devant son clavier à écrire tout ce qu'il nous a donné, et c'est très intéressant d'ailleurs à lire. Comment on pourrait peut-être l'aider à soutenir, à l'aider dans cette dans cette transmission derrière le devoir de mémoire.
1: Ben, c'est de faire des initiatives comme a prise Radio Aria
0: ce matin,
1: entre autres. C'est de pas oublier l'histoire, parce que c'est pas seulement un devoir de morale, éthique par rapport aux millions de victimes de l'extrême droite en Espagne et ailleurs. C'est aussi alors c'est un devoir moral, hein, parce que il s'agit pas de se venger sur les petits-fils des franquistes qui sont pour rien, mais c'est de remémorer ce qui s'est passé, etc., par souci de morale, et aussi donc dans le contexte actuel de la montée de l'extrême droite en Europe et ailleurs, c'est de se rappeler les dangers et les barbaries auxquelles on parvient avec l'extrême droite au pouvoir. Mmh. Hein, un exemple récent dans l'histoire contemporaine, c'est le Chili. C'est le Chili avec le coup d'État de Pinochet. C'est très similaire à la guerre d'Espagne. Et voilà, et on n'est pas à l'abri d'autres expériences de ce type.
0: Mmh. Bon, ben, on a compris la démarche. Alors voilà, bon, Daniel, notre micro restera toujours ouvert, mais peut-être effectivement que la présentation faite ce matin, on aurait pu y passer beaucoup plus de temps et rentrer un peu plus dans le détail, mériterait peut-être que on comprend le devoir de mémoire pour l'hispano-français que Daniel est, mais peut-être effectivement cette idée de transmission et de faire connaître cette histoire oubliée. Peut-être à réfléchir comment Daniel pourrait le faire. Alors, il y a le micro de Radio Aria, mais il y a peut-être aussi d'autres solutions.
1: J'ai fait une synthèse, parce qu'il y a des milliers de livres qui sont parus sur l'expérience franquiste. J'ai fait une sorte de memento et puis de témoignage personnel. S'il y a des personnes intéressées, si vous le permettez, je donne mon adresse email.
0: On la donnera sur le Facebook. Bon, voilà. On la mettra.
1: Voilà. Donc,
0: si les gens veulent prendre contact avec Daniel, peut-être des styles motivés, de conférences, de débat. Ah
1: bah, j'ai pas la prétention d'être un historien, je suis un témoin. Mmh. Et donc déjà, si les gens veulent plus de précision sur cette histoire, ils peuvent me contacter par email et moi je leur enverrai ces documents.
0: Mmh. Il y a une communauté avec Daniel, peut-être des styles motivés, de conférences, de débat.
1: Ah bah, j'ai pas la prétention d'être un historien, je suis un témoin. Mmh. Et donc déjà, si les gens veulent plus de précision sur cette histoire, ils peuvent me contacter par email et moi je leur enverrai ces documents.
0: Mmh. Il y a une communauté hispano-française dans le secteur ici.

0: Les anciens ont disparu, ou les plus, certains sont retournés pour leur retraite en Espagne. Et donc, il n'y a plus de centre d'amicale franco-espagnole qui relayait un peu la culture espagnole. Mais il y a une communauté hispanique au sens large. Il n'y a pas que des Espagnols, il y a beaucoup de Latino-Américains, notamment des Vénézuéliens. Il faut savoir qu'il y a un quart de la population vénézuélienne qui a émigré. Alors, en Europe, mais aussi en Amérique latine. Et donc, il y a une communauté hispanique importante sur le secteur de l'envie avec laquelle je suis en contact, mais à titre personnel.
1: Oui, on a bien compris que la démarche était... c'est pas un travail d'historien, c'est une démarche personnelle.
0: Tout à fait.
1: Très bien. Voilà, on voulait vous faire partager ce travail, cette partie d'histoire. On pourrait y passer largement plus de temps, je pense, mais ça fait partie aussi des sujets que notre radio peut traiter, bien entendu, et nous espérons que ça a pu vous intéresser. Quelque chose à ajouter, Daniel?
0: Si on termine par la chanson Ay Carmela. Ah,
1: c'est ça, on va terminer par ça.
0: Je veux simplement préciser que c'était une chanson qui était chantée par les combattants républicains espagnols pendant la guerre d'Espagne, entre 36 et 39, et que c'est devenu un symbole de la résistance et de solidarité contre l'extrême droite. Voilà. Ay Carmela.
1: Très bien. Eh bien, c'est ce qu'on écoute, et c'est de Rolando Alarcón, c'est ça.
0: C'est ça.
1: Voilà,
0: tout à fait. Il y a eu plusieurs versions.
2: Je suis là.
1: Oui, cette fois, oui. On écoute. Merci, Daniel, d'être venu à notre micro pour parler de ce sujet qui mériterait qu'on passe effectivement plus de temps.
0: Merci à vous, Radio Aria.
1: Ay Carmela, j'espère que je prononce bien.
0: Ay Carmela.
1: Ah, pardon.

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0: nous nous retrouvons pour Aria Sport Transfrontalier comme tous les lundis à 11h. Nous avons un invité dans notre studio que je vais présenter dans quelques instants. Et puis, après l'entretien que nous aurons avec lui, nous reviendrons sur les résultats sportifs de ce week-end. Nous accueillons donc à notre micro Hervé Paterno.
1: Bonjour, messieurs. Bonjour à tous.
0: Alors, Hervé Paterno, pardon, nous le recevons parce que il a créé et ouvert il y a peu, pour situer sur le des bouts du parking de du supermarché Intermarché à Longwyau, un circuit qu'il a appelé Speed Racing. Donc on va évoquer avec lui les raisons de cette ouverture et comment on peut y prendre plaisir. Mais on va venir déjà avec lui, lui demander de se présenter en quelques mots. Qui est Hervé Paterno?
1: Bonjour à tous. Bah écoutez, Hervé Paterno, entrepreneur, voilà, créateur du circuit Speed Racing, l'Intermarché de Longwy. Et donc, je suis dans le business depuis pas mal d'années. Alors cette création, elle a un mois. Hein, on a 10 jours d'ouverture, pour tout vous dire. Et donc, j'ai touché pas mal de choses dans ma vie. Et
0: oui,
1: puis,
0: fait du rallye automobile.
1: Rallye automobile, ouais, entre autres.
0: Participation au championnat de France.
1: Ouais, tout à fait.
0: On peut y revenir un peu sur cette période.
1: Ah, c'était les bonnes époques.
0: Alors, c'était quelle époque?
1: Frimeur. Bah, c'est ça, frimeur, complètement. Non, c'était l'époque où on était plus jeune, un petit peu plus fougueux aussi. Donc, on va dire que les virages se passaient un peu mieux parce qu'on n'avait pas la conscience d'aujourd'hui. Aujourd'hui, avec deux enfants, ce serait un peu, je pense, différent.
2: Ouais, et puis les platanes, ils regardent pas quand ils travaillent.
1: Ouais, c'est ça. Ouais, ouais, on s'est déjà fait peur pas mal de fois, mais voilà, la peur s'enlevait à l'époque. Aujourd'hui, on réfléchit un petit peu plus et on met un peu, le rallye de côté, même si on avait fait le rallye de Longwy il y a encore 2 ans en arrière. Mais voilà, aujourd'hui, je pense que c'est mis un petit peu de côté et puis on se consacre un peu plus au business, à la famille, etc. Quoi, voilà.
0: Ça a duré combien de temps cette époque, cette période de compétition en rallye?
1: Bah, je vais vous dire, j'ai commencé en 2004, on est en 2026, ça fait 22 ans parce que j'ai encore roulé il y a 2 ans en arrière. Donc voilà, ça fait 20 ans que ça continue. Est-ce que la piqûre est enlevée? Je ne sais pas, on verra un peu plus tard. Mais bon, on va se consacrer plus au business en ce moment.
0: Amoureux également de tous les sports automobiles ou spécialement le rallye?
1: Rallye, alors. La Formule 1, c'est pas pour moi. J'aime pas du tout. Enfin, plus maintenant, depuis qu'ils ont mis ces moteurs-là. C'est plus pour moi. Ça fait déjà nombreuses années. Mais MotoGP à 100%. Et d'ailleurs, j'encourage tout le monde à ouvrir votre... d'allumer le téléviseur parce que ce week-end, ça va être incroyable au Mans. Donc, avec la team Zarco, Quartararo, etc. Suivez. Au Speed Racing, on mettra ça en direct. Mais pour les amateurs de MotoGP, venez, on va s'éclater. Ça va être incroyable.
0: C'est le week-end prochain, ça.
1: C'est ce week-end qui arrive, là.
0: D'accord. Donc on voit vraiment un amoureux du rallye, un amoureux des virages,
1: oui,
0: aussi,
1: tout à fait, ouais.
0: Semble-t-il.
1: Ouais.
0: Alors ce qui explique peut-être que bon, donc comment est venu pour Hervé cette idée de se lancer, de créer ce circuit ici? C'est un petit peu particulier parce que c'est quelque chose qu'on connaît pas beaucoup dans le secteur. Il faut aller assez loin pour trouver un circuit de ce type-là. Comment est venue l'idée dans la tête d'Hervé Paterno?
1: Alors l'idée c'est simple. J'avais l'idée de mettre un peu loisir et travail en même temps. On a réussi à allier les deux. Donc voilà, quand j'ouvre la structure le matin, que je descends les véhicules, j'ai le smile. Quand les gosses prennent le volant ou le guidon, à la fin, ils ont le smile et en fait le contrat il est rempli par rapport à ça. Quoi. C'est l'idée aujourd'hui, c'est de se faire plaisir. Le loisir, c'est ce qui manque un petit peu sur Longwy. Donc on s'est dit tiens, les gosses aujourd'hui, à part le karting Alexis, qu'est-ce qu'ils pourraient faire pour prendre le départ d'un circuit? Et ben voilà, Speed Racing, il est là aujourd'hui. À partir de 4-5 ans jusqu'aux adultes, on touche tout le monde. Et le contrat, encore une fois, c'est quand ils descendent du véhicule, ils ont le sourire, quoi. Et c'est vraiment ça qu'on a apprécié. Et je pense qu'il faut continuer dans cette voie-là, quoi.
0: Donc l'idée, effectivement, n'était pas de concurrencer le kart qui se trouve à quelques kilomètres. C'était vraiment de faire totalement autre chose.
1: Oui, exactement. Et puis le karting, c'est spécifique. Hein. Voilà. Aujourd'hui, en plus, on a 3 types de véhicules. Donc on a les buggy pour les gosses à partir de 4-5 ans par rapport à la taille jusqu'à une dizaine d'années. Après, on a le quad et la mini moto. On a une partie terre, une partie crassette, donc ça glisse, c'est super sympa. On a 42 virages quand même, donc c'est un des, on a regardé, c'est un des circuits les plus grands de France, je veux dire.
3: Mais ça fait combien, enfin, grand, mais
1: alors il y a 700 mètres au total.
0: 700 mètres de piste.
1: Ouais,
0: ah,
1: oui, 700 mètres. Ouais, ouais, ouais, ouais. Donc c'est un circuit qui est quand même assez grand. On a un circuit test aussi pour les plus petits qui veulent déjà essayer. On a un petit circuit de 6 virages, hein, on appelle ça le circuit test, pour qu'ils voient un petit peu s'ils sont capables ou autre. Et la plupart, 99% des gosses, quand ils montent dedans, dans le buggy par exemple, bah, ils arrivent parce que c'est très ludique, c'est très facile. Et accélérateur, frein, volant, ils sont comme dans un karting, mais voilà, moins rapide. Et puis ils se font plaisir sur une surface différente à chaque fois.
2: C'est top pour les parents, je trouve. Ils vont faire leurs courses, ils laissent les gamins. Ils sont pris en charge totalement, les gamins, je suppose.
1: Ouais, tout à fait, tout à fait. On a quelqu'un qui est sur le circuit si jamais il rentre dans les pneus pour lui réexpliquer, etc., etc. Et puis, on a un petit clubhouse, un petit snacking où justement les parents peuvent boire tranquillement, siroter ce qu'ils veulent. Et puis, puis on a une petite restauration sur place aussi. Donc,
2: ils peuvent venir.
1: Il y a des desserts.
2: On va y aller, Pat.
1: Ah oui, ah oui, oui.
0: Ouais.
1: Des belles gaufres.
0: Alors, on va y revenir. Il y a le buggy. Ça, c'est plutôt pour les enfants. Donc, à partir de 4-5 ans jusqu'à 10 ans.
1: Ouais, c'est ça. Ouais.
0: Buggy,
1: ouais, ouais.
0: C'est 4 roues.
1: C'est ça, 4 roues. Ouais, ah. Tout à fait. Accélérateur, frein.
0: D'accord. Les quads. Ouais. Là aussi, à partir de 10 ans, mais là, on va jusqu'aux adultes.
1: C'est ça, exactement.
0: Mais jusque 90 kilos.
1: Ouais, on va dire 90
0: Donc,
1: kilos.
0: Je peux pas venir.
1: Ouais, non, ça va pas être possible, je pense.
0: Il va falloir que je fasse vraiment un effort sur moi-même.
1: À la buvette, tu peux être bon aussi, éventuellement.
2: Non, mais là non plus, il est pas bon.
1: Il est pas bon non plus.
2: Pas bon non plus, là.
1: Faut qu'on trouve une solution, alors.
0: Pourquoi pas plus de 90 kilos?
1: Bah, en fait, on a déjà fait avec des adultes qui faisaient plus de 90 kilos, mais le problème, c'est que, comme c'est des batteries, ça se décharge plus facilement, les pneus prennent un peu plus. Le terrain se dégrade un peu plus, donc on essaye de dire 80-85. Après, s'il y a des adultes qui veulent venir, il n'y a pas de problème, on trouvera des solutions, il n'y a pas de souci.
0: D'accord. Et les mini-motos, ça c'est deux roues, je suppose.
1: Mini-motos, deux roues, ouais.
0: Là, à partir de 10 ans, et également adultes, mais toujours jusqu'à 90 kilos.
1: Ouais, 80-90 kilos, voilà, oui, c'est mieux parce qu'après, bon, ils se font pas plaisir non plus parce que ça reste de la petite moto, donc il y a les genoux qui tapent contre le guidon et c'est pas. Voilà, on essaye de que tout le monde soit. Ça correspond au véhicule, on va dire.
0: Alors, j'ai préparé un peu cet entretien, donc j'ai cru voir donc non seulement Speed Racing fournit bien entendu les véhicules, je vais appeler ça comme ça, buggy, quad, mais également tout ce qui est matériel nécessaire pour monter dans ces véhicules.
1: Oui, tout à fait, on a toutes les protections, donc les genouillères, les coudières, les casques, les gants. On explique clairement, surtout pour la moto, parce que bon, là il y a que deux roues, donc on explique clairement aux jeunes, voilà, attention, fais ci, fais ça, il faut que tu tiennes ton équilibre, etc. On essaye d'être instructeur dans l'histoire, et comme je disais, 90-95, même 99% des jeunes, ils prennent la moto, ils en ont jamais fait, les parents sont en train de stresser derrière, il fait 5 virages, au bout du 6e il a compris, c'est
2: il
1: simple, non, il peut pas, c'est grillage.
2: Il veut partir.
1: Il veut acheter la moto, mais elle est pas à vendre. Et donc voilà.
2: C'est
1: donc,
2: contrat rempli, comme tu dis. En fait.
1: C'est ça, ouais, c'est ça, c'est exactement ça. Et j'ai des gosses qui ont vraiment peur au début. Ils rentrent dans le véhicule, ils font un tour, boum, la banane, quoi. Et ça, c'est vraiment incroyable.
2: Mais demain, moi et Pat, admettons demain avec la Dôme, on vient sous le circuit.
3: Non,
2: est-ce qu'on,
3: non,
2: c'est pas grave.
3: Non,
2: on peut faire une course entre nous, on peut.
1: Alors course, c'est ouais. c'est un peu trop. Je vais donner un autre nom.
2: Prends le temps. Alors.
1: Je vais dire une belle participation.
2: D'accord.
1: Voilà. Donc ne vous tirez pas la bourre parce que encore une fois, c'est pas chronométré. L'histoire, comme il y a 42 virages, l'histoire c'est d'apprendre les virages, de comprendre le truc. Et surtout, il y a une partie crassette et terre où là justement, on peut faire partir un peu les quads, les motos, etc. C'est super sympa, mais
2: se tirer
1: la bourre.
2: Hein, pour Hervé Paterneau, c'est quoi un virage quand on est pilote automobile?
1: Ah, un virage, je ne vais pas commencer à expliquer les trajectoires, mais voilà, c'est une trajectoire idéale. On pourrait la regarder sur Google, mais sur ce type de terrain, c'est surtout l'aspect ludique et on se fait plaisir entre nous. Quoi. On ne va pas gagner quelque chose, il n'y a pas de temps, il n'y a rien, c'est vraiment du loisir.
2: Donc, au début, on apprend et au deuxième tour, on se fait plaisir.
1: Exactement,
2: c'est ça,
1: exactement. C'est bien ça.
0: Donc, effectivement, on a bien compris, c'est vraiment le loisir de profiter de la conduite avec ses nombreux virages, 42, hein, c'est
1: ouais,
0: ça,
1: c'est
0: 42
1: ça, ouais.
0: virages
1: ouais.
0: sur 700 mètres, c'est vraiment dans un cadre de loisir. Il n'y a pas du tout d'esprit de compétition.
1: Il n'y a pas de
0: compétition. Et il n'est pas spécialement prévu d'en avoir.
1: Non, pas du tout, parce que on a peur qu'il y ait des accidents, bien sûr, hein, c'est la première peur qu'on a, et la compétition, c'est complètement différent. De toute façon, les véhicules ne seraient pas adaptés, les assurances ne sont pas adaptées. Donc on essaye de rester sur du loisir pur et tout ira bien.
0: Alors le circuit Speed Racing est ouvert du mercredi au dimanche, de 12h à 19h.
1: C'est ça.
0: On y vient quand on veut.
1: C'est ça, il n'y a pas de réservation, pas besoin, à part pour les anniversaires, parce qu'on fait aussi les anniversaires. Ça, il faut réserver, bien sûr. Et puis, en période vacances scolaires, on est ouvert tous les jours, de midi à 19h. Et on fera peut-être du nocturne. Si les gens demandent du nocturne, ça peut être sympa aussi. On a la piste qui est éclairée, donc on peut voir ça un peu plus tard.
3: Alors, vos tarifs ?
1: Alors, les tarifs,
0: on y vient.
1: C'est 15€ les 10 minutes. Voilà, après c'est 25€ les 20 minutes, 40 les 30, dégressif sur le nombre de tours. Donc s'il y a des gens qui veulent prendre 6 sessions, 7 sessions, bien sûr, on fait des super prix, on peut faire des prix pour les groupes aussi. Et donc tout est faisable. On fait aussi les enterrements de vie de garçon, mais les divorces. Voilà, et je pense qu'il y a plus de divorces que l'enterrement de vie de garçon en ce moment. Donc profitez-en.
2: Ah bah là, il y en a deux qui sont intéressés là. Même trois avec toi, je sais pas. Elle écoute ta femme.
1: Moi ça va pour l'instant, on est plus sur mariage que divorce, mais
2: Tu vas faire du camion dans pas longtemps.
1: Oui, c'est ça, c'est ça.
0: Alors, sur ces une dizaine de jours, hein, c'est ça que
1: ouais,
0: hein, ça a été lancé,
1: ouais, à peu
0: une
1: près,
0: dizaine de
1: ouais,
0: jours.
1: Ouais.
0: Quelles sont les premières impressions sur ces premiers jours d'ouverture ?
1: Eh ben, il y avait beaucoup de curieux au départ, beaucoup de curieux qui venaient pour se renseigner, etc., etc. Ils venaient avec les enfants. Donc, dès que les enfants ont vu les véhicules, tout de suite, ils voulaient faire une session. Dès qu'ils ont fini la première session, ils en ont pris trois autres. Voilà. Et comme je disais, beaucoup de gosses n'ont jamais fait, que ça soit avec le guidon ou avec le volant, et en fait la plupart ils arrivent et c'est la banane directe. Voilà, donc j'encourage vraiment tout le monde à venir pour essayer et vous verrez, vous allez adorer vraiment. Même pour les adultes, il y a vraiment la piste qui est adaptée pour. J'ai eu quatre, je vais dire, fous qui sont venus s'éclater avec les quads semaine dernière, le jeudi de l'ouverture, et ils se sont régalés, ils ont été surpris du circuit, quoi. Vraiment.
0: Qu'est-ce qu'on appelle une session, par exemple, sur les 30 minutes, qu'est-ce qu'on appelle une session ?
1: Alors,
0: ça consiste en quoi, une session ?
1: On fait une session de 10 minutes, on arrête, on attend 5 ou 10 minutes, parce que c'est vrai que, par exemple, pour les gosses 4-5 ans, le volant, il n'y a pas de direction assistée, donc ça peut faire un petit peu mal aux mains, aux bras.
2: Ça travaille, ouais, ça travaille.
1: Voilà,
2: beaucoup.
1: Donc on ne veut pas les mettre tout de suite sur 20 minutes, il faut qu'on leur fasse une petite pause. Ça leur permet éventuellement de manger une petite gaufre aussi. Voilà, donc l'idée, c'est de ne pas les mettre dans le truc en disant « Allez, vas-y, roule une demi-heure, on s'occupe pas de toi. » Et on veut vraiment qu'ils comprennent le truc et qu'ils se disent « Ah ouais, la deuxième session, je vais essayer de faire un truc un peu plus rapide. » Ou voilà, et qu'ils comprennent
0: un peu plus fun.
1: Un peu plus fun, ouais, voilà, exactement. Et à la fin, non, vraiment, le résultat est vraiment très bon. Je vais dire que... On a eu, je vais même pas dire 99, je vais dire on a eu 100% d'adoration pour cette pratique et vraiment
2: tous les gens
1: étaient contents.
2: C'est ce que je dis, frimeur.
1: Ouais, complètement. Non, vraiment complètement.
0: Bah, il a raison. Il vend son produit en même temps.
1: Ouais.
0: Tout à fait. Est-ce que les véhicules les trois types de véhicules peuvent rouler en même temps ou est-ce que c'est des sessions véhicule par véhicule?
1: Alors, on essaye normalement de faire véhicule par véhicule. Maintenant, si on a trois gosses qui veulent prendre une moto, un buggy et un quad, on les fait partir 20 ou 30 secondes l'un après l'autre et normalement ils se croisent pas, donc on peut pas se doubler parce que comme le terrain est très grand, le circuit est très grand, normalement ils peuvent pas se doubler, donc on les fait partir au fur et à mesure et ils font chacun leur session de leur côté, quoi. Voilà.
0: D'accord. Et combien de véhicules en même temps sur 700 mètres peuvent rouler à peu près dans chaque style de véhicule?
1: J'essaye d'en mettre 4 ou 5 sur la piste parce qu'après c'est vrai que c'est un peu ingérable s'il y a des gosses qui rentrent dans les pneus, on doit les ressortir, etc. Donc c'est ingérable. Donc 4, 5 grand maximum Et ce sera très bien.
0: Combien de personnes entourent le circuit pour assurer la sécurité, effectivement, s'il y a des sorties de route ou des sorties de virage, comment tout ça est organisé?
1: On est à Thierry qui est au milieu du circuit toute la journée, donc je peux vous dire qu'il est à bronzer en une semaine, on le reconnaît plus.
0: C'est vrai que la semaine dernière,
1: on a eu de la chance aussi, oui, sauf dimanche où il n'y a plus. Ouais. Mais voilà, après, moi je suis donc pour encadrer les enfants, leur expliquer, etc., mettre les casques, les genouillères, les coudières, voilà, l'écoute complète. Et puis on a aussi Yann qui est dans le snacking pour faire à manger, etc. Donc on est trois au total.
0: D'accord.
2: Moi j'ai une petite question si tu veux bien.
0: Oui, vas-y.
2: Il roule à quoi tes motos et tout, à l'essence?
1: Ah, ça c'est une très bonne question.
2: Ça se passe comment tout ça?
1: Ça aussi j'ai oublié de dire, c'est que de l'électrique. Il y a pas de thermique.
0: D'accord.
1: Voilà. C'est que de l'électrique.
0: C'est bien de le préciser.
1: Ouais, donc ça veut dire qu'il n'y a pas de vitesse. Voilà, il y a pas de vitesse comme sur une moto thermique où on passe la 1 2 à la 2 à 3. Là c'est de l'électrique, ça part direct.
2: Ouais, la puissance elle arrive tout de suite.
1: Exactement. Et c'est vraiment très puissant si on le met vraiment en max parce qu'on a trois positions de vitesse. On a vraiment la petite, la lenteur vraiment où ils prennent leur marque au départ. La moyenne, ça commence à envoyer du lourd. Et la troisième vitesse, on la met quasi jamais. D'accord. Parce que c'est vraiment trop, trop violent.
2: Combien de chevaux en général?
1: Ça fait 2500 watts. Donc, c'est équivalent à 110 cm3 à peu près.
2: D'accord.
1: Ouais, à peu près. Pour la moto en tout cas.
2: Et
1: pour le quad, pareil. Le quad, pareil. Et le buggy, c'est 1500 watts. Ça correspond à un petit 50 cm3 à peu près.
2: Ah, quand même, hein, pour un petit circuit comme ça.
1: Ah, oui, non, c'est.
2: Ça fait plaisir.
1: Les gens sont vraiment surpris, que ce soit les enfants ou les adultes, ils sont surpris sur la puissance que ça peut être une électrique, quoi. Tant qu'ils n'ont pas goûté à ça.
2: Ah, ça arrive tout de suite, de toute façon.
1: Et mon fournisseur me dit, on vend plus d'électrique que de thermique en ce moment.
2: Ah, bah ça, je veux bien comprendre.
1: Ah, ouais, c'est incroyable. C'est vraiment incroyable.
0: D'accord. Alors au début il y avait un speed chalet, maintenant donc il y a un clubhouse, parce que dans l'article qu'on avait sous les yeux dans les présentations, on parlait d'un clubhouse qui va être monté, donc ça y est, il est monté.
1: C'est monté.
0: Voilà.
1: C'est monté.
0: Et donc dès le midi, on peut snacker
1: dès le midi, tout à fait.
0: Dès le midi.
1: Ouais, voilà. On va faire des modifications au niveau de la carte, on va faire des burgers, des cheeseburgers, etc., des fricadelles. On va essayer de d'évoluer un petit peu la carte pour que les gens le midi puissent venir, se fassent plaisir entre midi et 14 ou 15 ou plus, parce qu'on est ouvert, le snacking est ouvert.
0: Et faire la digestion au volant après.
1: Et la digestion au volant.
2: T'as tout compris. Faire les courses après.
1: T'as tout compris.
0: Et faire la digestion au volant, d'accord. Comment on peut, pour les gens qui nous écoutent, c'est au micro ce matin, mais comment on peut découvrir Speed Racing sur les réseaux, par exemple? Est-ce qu'il y a un site internet, etc.
1: Alors, le site internet va arriver avec les réservations en ligne. Aujourd'hui, on est sur Facebook, donc c'est Speed Racing Intermarché Longwy, Speed Racing, de toute façon, vous le mettez, ça sort direct. Et donc, vous pouvez envoyer un message ou envoyer sur le téléphone, vous avez le téléphone qui est sur le Facebook, vous dites, à telle heure, je viendrai avec 2, 3, 4 enfants, on réserve la session, il n'y a pas de souci. Et puis, vous pouvez venir tout le temps, de midi à 19h, sans aucun problème, on arrive à vous caser, il n'y a aucun souci.
2: Il y a un partenariat avec le centre commercial d'à côté?
1: Alors, un partenariat, non, c'est et d'ailleurs, je le remercie, c'est monsieur Valton qui nous a donné l'autorisation de pouvoir le faire, qui s'est bien démené pour essayer d'avoir les autorisations aussi.
2: Sur son parking, on est d'accord.
1: Sur son parking, tout à fait, ça lui appartient. Et donc, je le remercie vraiment du fond du cœur d'avoir créé cette démarche pour nous. Et aujourd'hui, ça lui fait aussi une belle pub parce que, au début, quand on a commencé à ramener, parce qu'il y a quand même 5000 pneus, sur le circuit.
2: Mais vaut mieux des pneus que des caravanes, des fois.
1: Ah oui, après, oui.
2: Ça, je dirais.
0: C'est peut-être aussi l'objectif. Ça permet de résoudre.
1: Peut-être, oui, c'est peut-être.
0: Permet aussi de résoudre ce problème.
1: C'est peut-être son objectif aussi. Je ne sais pas. Je ne vais pas demander sur ce point-là. Mais aujourd'hui, on avait mis des pneus parce qu'on s'est fait livrer par. D'ailleurs, je vais faire un petit coup de pub par Oussem, leader pneus à Conné-Romain, qui nous a livré les pneus en temps et en heure, qui a été génial, et il nous a ramené à peu près 5000 pneus. Donc, quand vous mettez 5000 pneus sur un parking, vous dites ah ouais, c'est une décharge.
0: Ah oui.
1: Et maintenant, la structure, vous pouvez passer devant, elle est vraiment belle, avec un camion d'assistance, vraiment super. On a vraiment une belle structure et on est vraiment content aujourd'hui du résultat.
2: Ah bah, il va y avoir des speed racing partout dans les bois, partout dans les prés maintenant.
0: Justement, on l'évoquait avant de rentrer en structure. C'est vraiment quelque chose d'assez spécifique. Il faut aller assez loin pour trouver quelque chose de
1: ce type. Le premier circuit, je vais dire, il doit être du côté de Dijon à peu près. Et encore, je suis pas sûr qu'il soit encore d'actu. Mais c'est le sud où il y a le plus de circuits de ce type-là. La plupart, c'est des thermiques, c'est même pas des électriques. Donc,
2: ah oui, c'est vrai,
1: je peux dire
2: oui.
1: aujourd'hui, avec fierté, que oui, le circuit est un des plus grands de France, avec le nombre de mètres et de virages, et surtout avec des véhicules électriques adaptés, parce qu'on peut régler la vitesse. Les gosses ne se sont jamais fait mal. S'ils tombent, il y a toutes les protections pour, et les parents peuvent être rassurés sur le fait de venir et que l'enfant soit en sécurité. C'est surtout ça.
2: Frimeur.
0: Une question, dans le temps, ça vient de démarrer, on ne va pas tout changer maintenant, mais les 700 mètres, les 42 virages, c'est du définitif ou ça peut être évolutif dans le temps?
1: Alors non, ça va. On va faire évoluer au fur et à mesure. On va déjà, une fois qu'on aura eu pas mal de gens qui viennent, parce qu'on a déjà quand même des gens qui viennent souvent, donc
0: abonnés en
1: voilà,
0: gros.
1: Voilà, c'est ça.
0: D'accord.
1: Et donc en gros, voilà, ils connaissent les virages par cœur, et on va déjà un jour ou l'autre le faire dans l'autre sens, ce qui sera déjà une idée sympa. Et ensuite, après, le gros avantage qu'on a, c'est qu'avec des pneus, on peut faire ce qu'on veut. Donc on va remodifier des virages. Alors vous dire dans combien de temps, je ne sais pas. On va déjà avoir pas mal
0: oui,
1: de monde qui passe.
0: Que je posais,
1: mais ouais, bien
0: il
1: sûr.
0: Il peut y avoir un aspect de monotonie
1: tout
0: au bout d'un moment.
1: Tout à fait.
0: Donc l'évolution est possible.
1: D'ailleurs, l'année prochaine, voilà, on va reprendre, je pense, février au mars par rapport au temps, parce que cette année on va s'arrêter à peu près septembre ou octobre, parce qu'on peut pas à mon avis continuer si vraiment il fait froid et qu'il pleut tout le temps. Bon bah voilà, c'est pas possible, mais l'année prochaine on va recommencer et je pense qu'il y aura des modifications de virage, etc. Oui, bien sûr.
2: On peut dire que c'est presque écologique en fait, c'est un côté écologique. Électricité
0: électrique, ça on est d'accord.
2: Tri sélectif des pneus, enfin je sais pas ça.
1: Ouais, tout à fait, bien sûr. Ouais, c'est il y a aucun CO2 hein, à part la friteuse.
2: Ah, ça dépend.
0: Ah ouais, mais ça ma foi, pour faire des frites, je crois qu'il y a besoin d'une friteuse, ça peut pas y échapper.
2: Mais moi je vais souvent au magasin, j'ai jamais fait gaffe en fait, là je vais faire gaffe.
0: Ça c'est récent quand même.
1: Ouais, ça fait
0: assez récent.
1: Alors les pneus sont là depuis pas mal de temps.
0: C'est vrai que j'avais repéré tous ces pneus aussi, j'avais compris au bout d'un moment ils étaient positionnés. J'avais compris que ça allait devenir un circuit.
1: Ah bah bien sûr, avec grand plaisir.
0: En sortant de nos émissions matinales, on peut passer là-bas.
1: Exactement.
0: Voilà. Malheureusement, moi je pourrais pas monter ni sur le buggy, ni sur le quad, ni sur la mini moto.
2: J'ai eu peur. J'ai cru que t'allais monter sur.
0: Très bien. Alors Hervé, ben merci. Moi j'ai à peu près fait le tour des questions que je voulais poser à Hervé Paterno. J'ai du mal ce matin pour présenter ce circuit. Une très bonne initiative. Voilà, quelque chose qui fait vivre aussi notre agglomération, notre bassin.
2: Mais et Paterno, c'est un nom. Paterno, quand même, c'est une histoire derrière ton nom, non? Paterno,
0: oui.
2: On l'a évoqué
0: un petit peu en début d'interview.
1: L'histoire, c'est plus sport automobile qu'autre chose. Voilà, après.
2: Non, mais je pensais au Rallye de Morfontaine.
1: Ouais, Rallye de Morfontaine, voilà. Bon, on l'a déjà gagné aussi.
2: Quand il y avait le monsieur qui arrivait en hélicoptère, là, comment il s'appelait?
1: Oui, l'Hub, ouais. Non, c'est.
2: Avec monsieur Potier.
1: Voilà, exactement. Avec monsieur Potier, paix à son âme d'ailleurs.
2: Voilà,
1: tout à fait. C'était la belle époque des rallyes. Voilà, aujourd'hui, c'est un peu trop friqué à mon goût, je vais dire.
2: Mais il y a plus moyen de faire la course de côte à Longwy ou caisse à savon Alexis.
1: Course de côte, le problème, c'est que aujourd'hui, les autorisations, elles sont très très très difficiles à avoir.
3: Ouais.
1: Donc déjà avoir un rallye dans le coin, c'est très très bien. D'ailleurs, c'est même exceptionnel parce que les autorisations, c'est catastrophique et je me dis que un jour ou l'autre, les rallyes vont devoir disparaître parce qu'il y a tellement de normes, etc.
2: Comme plein d'autres choses.
1: Ouais, c'est très très compliqué à gérer.
2: Bon courage.
1: Très compliqué. Merci beaucoup.
2: Frimeur.
0: Eh bien, n'hésitez pas à aller découvrir le circuit Speed Racing Intermarché Longwy. Comme ça, vous savez où c'est. Et si vous savez pas où c'est la zone du pull venteux à Longwyo. Voilà, venez voir, venez découvrir. Entre le mercredi et le dimanche de 12h à 19h avec les enfants, on l'a bien compris, c'est faisable et en toute sécurité. Venez voir avec vous-même et avec vos enfants et puis voilà, peut-être que ça les occupera,
2: ça va les intéresser,
0: de prendre un petit peu de plaisir, que ça soit, c'est vu effectivement vraiment comme un loisir.
1: Tout à fait, exactement, c'est ça. Ouais, c'est l'idée de se dire, encore une fois, le gosse arrive dans une structure qu'il ne connaît pas, on lui explique, on le casque, on le met dans une ambiance sport automobile, et quand il repart de là, il dit maman, je veux revenir. C'est ça l'histoire.
2: J'ai une dernière petite question, Pat, si tu permets.
0: Oui, vas-y.
2: Il roule en quoi, Hervé Paterno, tous les jours?
1: J'ai une Twingo à litre.
2: Comme moi.
1: Non, je plaisante.
2: Oh merde. Oh mince.
1: Non, non, j'ai une petite Mercedes. Voilà.
2: Ah, toute petite.
1: Sympa. Ouais.
2: Ok.
1: Il y a la clim, donc c'est bien déjà.
2: Bon. Oui. Frimeur. C'est moi qui ai la Twingo en fait.
0: Eh bien, merci Hervé
3: merci
0: d'être venu
1: merci
0: présenter
1: à
0: nos auditeurs et puis. Bon vent, bonne route.
1: Exactement.
0: Au circuit Speed Racing Intermarché Longwy.
3: On ira.
0: Et puis on ira, bien sûr qu'on ira voir.
1: Ouais.
0: Voilà, pourquoi pas faire même une interview sur place de gens qui utilisent les buggy, les quads et les mini motos et notamment les enfants, de faire un petit peu parler.
1: Avec
0: on essaiera d'arranger ça. Maintenant, on a ses coordonnées, donc on essaiera de prendre contact et voir comment on peut organiser ça. Ça peut être aussi intéressant.
1: D'accord. Bah écoutez, merci beaucoup. Merci pour votre accueil, votre sympathie. En tout cas, c'est super. Et continuez ce que vous faites parce que il faut avoir l'envie.
0: C'est très bien. Nous, on a l'envie d'avoir envie.
1: Ah, c'est beau.
2: Et on va changer la musique.
1: Et là, j'allais dire,
0: c'est vrai.
2: On va changer tout.
0: Eh bien, on va mettre justement un petit peu de musique quelques instants avant de passer à l'annonce des résultats sportifs du week-end.

0: Eh bien voilà, c'était bien d'accueillir Hervé Paternot pour venir présenter cette,
1: ça fait du bien, ouais,
0: cette nouvelle initiative ici à Longwy. On dit souvent à Longwy, il ne se passe rien. Eh bien, quand il se passe des choses, c'est
1: plus,
0: bien
1: hein.
0: de les mettre en avant.
1: Avec le moral.
0: Oui, bien sûr, il a la pêche, Hervé Paternot. Alors, on va venir aux résultats sportifs du week-end. On va parler d'abord cyclisme. Et c'était le Tour de Romandie cette semaine qui s'est achevé hier dimanche. Eh bien, c'était une semaine parfaite pour Tadej Pogacar, puisqu'en préparation pour le Tour de France, il a écrasé le Tour de Romandie cette semaine. Et donc, dimanche, hier, le Slovène a remporté sa 4e étape dans cette édition devant Florian Lipovic, son dauphin au général.
1: C'est
0: ça, c'est... Non, pas du tout, il l'a pas fait. Et le 3e au classement général du Tour de Romandie, c'est un Français, c'est Lenny Martinez qui a terminé à 2 minutes 44 de Pogacar et Lipovic, second, a terminé à 42 secondes. Et un Français, Dorian Godon, champion de France, aura été le seul à priver Tadej Pogacar d'une vie... de victoire de la totalité des victoires et des étapes sur ce Tour de Romandie. C'était hier également le début du Tour d'Espagne femme de la Vuelta féminine. Donc c'était la première étape, c'est la Suissesse Noémie Weg qui s'est imposée dans cette première étape devant la Belge Lotte Kopecky et l'Allemande Franziska Kör. Ce n'est que le début de la Vuelta, je suppose qu'on en reparlera la semaine prochaine. Hier, il y avait en Formule 1 le Grand Prix de Miami. Et c'est Kimi Antonelli qui fait la passe de 3, l'Italien. Sur Mercedes a remporté son 3e Grand Prix de Formule 1 consécutif en s'imposant donc à Miami. 4e manche de la saison et a conforté sa place de leader au championnat du monde des pilotes. Donc le 2e c'est Russell et le 3e, Russell sur Mercedes également, et le 3e Leclerc sur Ferrari. Je découvre Kimi Antonelli, je connais pas du tout. Enfin, ça fait un moment que je suis plus trop la Formule 1. Mais bon, voilà, Kimi Antonelli. Ensuite, on va parler tennis. C'était le Master 1000 de Madrid. Et en surclassant Alexander Zverev 6-1, 6-2 en finale à Madrid. Donc, Jannik Sinner a décroché dimanche un 5e Master 1000 consécutif, une première historique. Intouchable, le numéro 1 mondial confirme son immense domination et s'avance comme le grand favori de Roland Garros qui va démarrer bientôt, en sachant que Carlos Alcaraz ne participera pas en toute logique à ce prochain tournoi de Roland Garros. En rugby, c'était les demi-finales de la Champions Cup, l'équivalent de la Ligue des Champions de football. Déjà pour dire que samedi, Toulon qui rencontrait le Leinster, les Irlandais du Leinster, s'est incliné 29-25. A priori, j'ai pas vu le match.
1: J'ai regardé le match, mais ils sont revenus un peu tard.
0: Ils sont revenus a priori un peu tard.
1: Ils ont loupé plein d'occasions, Pat.
0: Et par contre, hier dimanche, eh ben là, c'est Bordeaux-Bègles, le tenant du titre d'ailleurs.
1: Tu l'as regardé, je pense.
0: Je l'ai regardé.
1: Non, mais je te l'annonce, ils vont être encore cette année champion.
0: Ah bon, d'accord, très bien. Ben nous verrons.
1: On va en parler. Je te parie un dessert.
0: Bordeaux-Bègles, donc, il se retrouve au rendez-vous de la finale qui se déroulera à Bilbao, j'ai plus la date, le 23 mai prochain. Et Bordeaux-Bègles, hier, a battu les Anglais de Bath 38-26 au stade atlantique de Bordeaux et disputeront donc la finale de la Champions Cup, oui, c'est bien ça, le samedi 23 mai contre le Leinster. Je passe ensuite au basket. Avec résultat local. En National 3 masculine, c'était a priori la dernière journée du championnat National 3 masculine. Et Longuiron se déplaçait à Beuvrage et s'est imposé 73-58. Et donc c'est la fin du championnat, de ce championnat, c'était la 26e journée et c'est Lille qui termine en tête avec 46 points devant Saint-Maur 45 points et Longuiron 3e 44 points. Bravo aux gars du basket longovicien de Longuiron. On aurait voulu les avoir tout au long de la saison au micro de Radio Daria Sport Transfrontalier. Eh ben, on leur relancera une invitation pour la saison prochaine. En handball, je ne fais pas d'erreur, Fabien. Les résultats.
1: Football, handball. Football, handball. Électrique.
0: Eh bien, les résultats locaux en National 2 masculine. Pays aux Andes recevait Villemomble et alors s'est incliné très sèchement 21 à 41 sur le parquet de la salle Bassompierre. Malgré tout, Pays aux Andes assure son maintien. C'était également la... Non, il reste encore deux journées, je crois. Mais a assuré son maintien et c'est toujours le Chesnais qui est en tête de cette Nationale 2 masculine. Et en Ligue Grand Est, en National 3 féminine, eh bien, les filles de Pays aux Andes, elles, se déplaçaient à Pont-à-Mousson et l'ont emporté 34 à 30. Et elles sont toujours deuxièmes de ce championnat National 3 de la Ligue Grand Est. Juste derrière Pagny-sur-Moselle, elles ont 56 points et Pagny-sur-Moselle, 58 points. Et là aussi, je crois qu'il reste encore deux journées à faire. Donc, tout n'est pas joué pour les filles de Pays aux Andes. Et puis, en national, en ligue féminine, et ben, coup dur pour les filles de Metz, qui recevaient et ben, leur éternel rival en championnat de France, puisque là, on parle de championnat de France. Les filles de Metz l'ont emporté 32-28. Mais il fallait, donc avec 4 buts d'écart, mais il fallait qu'elle gagne avec 5 buts d'écart pour reprendre la tête du championnat de France de Ligue féminine. Donc c'est une victoire, mais peut-être la pire victoire pour les filles de Metz, parce que hier, au dimanche aux arènes, et il a manqué donc un but aux Dragons pour reprendre leur clé. Donc avec 4 buts d'écart, mais il fallait qu'elle gagne avec 5 buts d'écart pour reprendre la tête du championnat de France de Ligue féminine. Donc c'est une victoire, mais peut-être la pire victoire pour les filles de Metz, parce que hier, au dimanche aux arènes, et il a manqué donc un but aux Dragons pour reprendre leur première place du championnat.

0: perdre contre les autres équipes, qui les matchs qu'il reste encore à jouer. Cinq matchs. On ne sait jamais, mais enfin, les filles de Metz, on le voit sur les photos de nos confrères du Républicain, étaient toutes en larmes après cette victoire qui n'est pas totalement une victoire, comme c'est dit dans le Républicain Lorrain, dans les pages sport. On poursuit et là on vient au football. Au football, on terminera d'ailleurs par le football. Alors on va parler déjà de la Ligue 2. Nancy se déplaçait à Pau et s'est imposé 3-1, ce qui permet de dire aujourd'hui que Nancy a assuré son maintien en Ligue 2. Et bien entendu, on l'avait dit aussi, je crois, la semaine dernière, c'est Troyes qui a déjà acquis le titre de champion de Ligue 2 avec 67 points devant Le Mans et Saint-Étienne. Eh bien, je crois qu'il reste encore une journée. Donc la deuxième phase va vraiment se jouer entre Le Mans et Saint-Étienne. C'est Troyes qui est champion de Ligue 2. Avant de passer à la Ligue 1, on va revenir sur les résultats locaux. En National 2, eh ben, on l'avait dit la semaine dernière, Thionville-Lusitanos est de toute façon déjà champion de National 2 et va se retrouver donc en National, l'équivalent de la Ligue 3, dès la saison prochaine. Ben, ils ont peut-être déjà la tête à la saison prochaine puisqu'ils recevaient leur dauphin Bourges Foot 18 et se sont inclinés 1-4 à Thionville. Malgré tout, ils restent largement en tête et sont donc déjà champions avec 60 points devant Bourges, 48 points. En Régional 1 de la Ligue Grand Est, Villerutil se déplaçait à Étanges et s'est incliné 1-0. Malgré tout, Villerutil a assuré son maintien. Ils sont 10e à 24 points et c'est toujours Sedan qui est en tête de cette Régionale 1 avec 57 points. Et puis on va donner en Régionale 3 les résultats de l'ensemble des clubs. Ce sont tous des clubs ici locaux. Longwy qui recevait Saône-Longlaville a gagné 2-0. Longuyon qui se déplaçait à Verdun s'est imposé 1-0. Audin-le-Tiche qui recevait Jarny a gagné 3-2. Briey qui recevait le Bassin Piénois a gagné 2-1. Terville a battu Villerutil 2-3-1. Et le leader Marange qui recevait Ucange 2 a largement gagné 7-0. Et Marange est largement en tête de cette poule G de Régional 3 avec 50 points devant Verdun, 35 points. Ferme la marge de cette poule G, Longuyon et le Bassin Piénois. Je poursuis. On vient maintenant à la Ligue 1. Eh bien, c'est fait.
1: Eh ben voilà.
0: Metz ne devait pas perdre et qui recevait Monaco. Oui. Et Metz s'est incliné 1-2, d'ailleurs à la dernière minute, parce que je crois que c'est Omsou Fati qui a marqué un but à la 91e ou 92e minute. Et on peut d'ores et déjà annoncer que Metz se retrouvera en Ligue 2 l'année prochaine. Il reste encore, je crois, 2 journées. Mais de toute façon, ce n'est plus jouable mathématiquement. Donc Metz est relégué en Ligue 2. En ce qui concerne les autres résultats, alors il y a quelques matchs en retard. Mais tout le haut du tableau, le PSG qui recevait Lorient a fait 2-2. Nice qui recevait Lens a fait match nul 1-1. C'était un match à 3 points. Lille-Le Havre également match nul 1-1. C'est Lyon qui s'en sort très bien dans cette 32e journée puisqu'ils ont battu, ils recevaient Rennes, ils ont gagné 4-2. Et Lyon talonne maintenant Lens avec 60 points, Lens 64 points et le PSG 70 points, un match en retard pour Lens. En sachant que le match en retard, c'est qu'ils doivent recevoir le PSG le 13 mai prochain. Bon, ça semble quand même bien parti pour le PSG. Peut-être aussi pour Lens pour la deuxième place. Mais derrière, Lyon, Lille, Rennes, voire même peut-être Monaco, peuvent encore jouer la troisième place qualificative pour la Champions League. Par contre, on ne va pas parler de Marseille. Fabien ne veut pas qu'on en parle ce matin. Voilà. Et on terminera en
1: par
0: football.
1: Contre, on peut parler handball si tu veux, avec la gardienne croate qui a encore fait des merveilles.
0: On terminera avec le football déjà pour dire que c'était les demi-finales de la Ligue des Champions féminines. Le Barça.

0: est venu à bout du Bayern et rejoint Lyon en finale. Effectivement, les filles de Lyon se sont également qualifiées et la Ligue des Champions féminines opposera donc le Barça à Lyon. J'ai pas la date de cette finale, mais c'est très prochainement. Donc les Lyonnaises peuvent redevenir championnes d'Europe. Les championnats européens, pour dire que ça y est, en Italie, c'est réglé. Privé du titre de champion d'Italie par Naples pour un point la saison dernière, eh bien l'Inter Milan a retrouvé sa place au sommet de la Serie A du Calcio en s'offrant dimanche son 21e Scudetto grâce à une victoire 2-0 face à Parme. Voilà, donc l'Italie, l'Inter Milan est champion, 82 points devant Naples, 70 points et l'AC Milan 67 points. Chez les autres, dans les autres pays européens, en Allemagne, c'est joué depuis longtemps, on n'y reviendra pas. Le Bayern de Munich est déjà champion et largement en tête avec 83 points devant Dortmund, 67 points. En Espagne, là aussi, c'est joué. Barcelone en tête avec 88 points devant le Real Madrid, 77 points. Par contre, tout n'est pas encore joué en Angleterre. Puisque Arsenal est en tête avec 76 points, Manchester City 70 points, mais Manchester City se déplace à Everton ce soir et peut revenir à 3 points d'Arsenal. En plus, Manchester City a un match en retard par rapport à Arsenal. Donc, tout est encore possible en Angleterre. Voilà pour le football. Et je précise que demain, mardi, pour les amateurs de la Ligue des Champions, il y a le match retour entre Arsenal et l'Atlético Madrid. Je crois que c'était 1-1, si mes souvenirs sont bons, au match aller. Et surtout, mercredi, il y a le match retour à Munich entre le Bayern Munich et le Paris Saint-Germain.
1: Bayern-Arsenal, la finale.
0: Donc, avec le PSG qu'il avait emporté dans un match assez extraordinaire au match aller. 5-4. Voilà, et c'est le match retour mercredi. Et on souhaite bonne chance aux Parisiens.
1: Non, allez.
0: Allez. Voilà pour cette émission Ardia Sport transfrontalier du lundi 4 mai.
1: Et c'est électrique, nous aussi.
0: Oui, c'est vrai. Eh bien, écoutez, on vous souhaite une bonne fin de journée. Rendez-vous demain dans la matinale à 9h30.
1: Si je suis là.
0: Bien sûr que tu seras là.
2: Bonne fin de journée.
0: Tu es toujours là.
1: Bonne fin de journée, dame. Non, mais non, dame, j'ai pas fini avec toi. D'accord. J'ai pas fini. Bonne fin de journée, dame. Merci.

0: Bonsoir, vous êtes sur Radio Aria 99.6 et vous écoutez le magazine La Bouteille de Jazz, magazine numéro 505, magazine hebdomadaire autour du jazz, présenté par Yves Godot. Cette semaine, une interview exceptionnelle, celle de Laurent Carrier. Bonjour Laurent, alors qui est Laurent? Un jazzman?
1: Bonjour.
0: Ou
1: bonjour
0: alors,
1: Yves.
0: Comment appelles-tu ton métier?
1: Ah, alors, bonjour Yves, bonjour à tous les auditeurs et auditrices. Jazzman, non, pas vraiment, mais amoureux du jazz,
0: sûrement.
1: Mmh. Et donc, en fait, depuis que j'ai 24-25 ans, c'est-à-dire il y a 30 ans, j'ai développé une activité professionnelle uniquement dédiée au jazz avec mon... différentes étapes, mais aujourd'hui mon métier, on le décrit souvent sous le nom de agent artistique, agent de jazz. J'aime pas trop ce mot qui reflète pas exactement la réalité, mais on peut dire aussi producteur de jazz, on dit aussi tourneur de jazz, c'est-à-dire la personne un peu de l'ombre qui essaye d'organiser des tournées pour les musiciens.
0: Oui, alors c'est ce que j'ai écrit. Je pense que tu dois aimer le jazz, hein, parce que ça, je pense pas que ça soit vraiment l'appât du gal, hein. C'est pas avec le jazz qu'on fait des centaines de milliers d'euros de bénéfices à chaque concert.
1: En effet, c'est pas l'appât du gal qui m'a attiré vers ça. C'était vraiment mon amour de cette musique et puis me mettre au service des musiciens, trouver un rôle comme ça à leur côté. C'est un rôle un peu de médiateur, en fait. Après, au fil des années, il y a une petite entreprise qui s'est créée autour de ça. Maintenant, je travaille plus tout seul, donc il faut quand même qu'il y ait un peu d'argent qui reste sur la petite entreprise pour que ça continue. Mais c'est sûr que c'est un secteur assez fragile, donc c'est pas tous les jours facile.
0: Tu nous rappelles le nom de la société de production?
1: Oui, je lui ai donné le nom de Color, comme en anglais, mais avec un E à la fin. Voilà.
0: Tout de suite, on va, puisqu'on fait une émission autour de la musique, tu nous as prévu un morceau de musique?
1: Oui, alors lequel?
0: Le premier, ça doit être Memories of Tomorrow, de Keith Jarrett, The Köln Concert du 24 janvier 1975. On écoute le morceau.

0: Alors, pourquoi tu as choisi ce morceau?
1: Écoute, j'ai choisi ce morceau. Évidemment, c'est un disque complètement iconique dans le jazz. Mais pour autant que je m'en souvienne, pour moi, j'aurais eu vraiment un flash sur cette musique alors que j'étais très jeune. Je me revois vers l'âge de 8-9 ans, tirant des vinyles dans la discothèque de mon père et prenant l'initiative de poser le disque sur la platine et d'accrocher très fortement sur ce disque. Alors voilà, c'est peut-être un souvenir qui a été un peu mythifié au fil du temps, mais en tout cas, c'est sans doute là pour moi le point de départ de mon amour du jazz. Alors c'est curieux parce que c'est un disque qui a plu à tellement de monde, et ben, notamment aussi à mon père qui n'était pas un grand spécialiste du jazz à l'époque, mais comme beaucoup d'autres gens, ben, il a dû être séduit par cette musique. C'est une musique que j'écoute plus du tout aujourd'hui. Enfin, ce disque en particulier, je ne l'ai pas écouté depuis longtemps. Mais voilà, c'est la Madeleine de Proust. C'est vraiment le départ.
0: Oui, en gros, c'est ta première rencontre avec, avec le jazz. Et après, alors, qu'est-ce qui t'a fait que tu étais enraciné dans le jazz? Parce que j'ai parcouru l'article du Jazz Mag, parce que Monsieur Laurent Carrier, une belle interview dans le dernier Jazz Mag. Et tout de suite, tu as rencontré des grands noms, finalement.
1: Alors là, tu sautes de 10 ans très vite. Peut-être,
0: Bah
1: si
0: alors
1: tu veux le,
0: vas-y, bon, on en
1: bah,
0: reparlera après, vas-y.
1: ouais, ok, ouais, parce que bah, si tu veux, après, bon, j'ai commencé à étudier un peu la musique là quand j'avais 8-9 ans. À l'âge de 11 ans, mes parents m'offrent une clarinette. Et là, c'est le début de mes études en musique. Pas de manière très sérieuse. J'étais pas dans un grand conservatoire. J'étais dans une petite école de musique associative. Mais en même temps que je commence à étudier la clarinette classique, enfin de façon classique, je commence un peu à improviser sur ma clarinette. Et très tôt, j'étais attiré par jouer sans lire de partition. Et là, dans mes années d'adolescence, je fais un peu mon éducation personnelle en allant à la médiathèque de ma ville. Et ce qui est curieux, c'est que je découvre à la fois le jazz français. Enfin, on en reparlera plus tard aussi, mais et puis le jazz américain et donc pour revenir à mon père qui était quelqu'un qui écoutait plutôt de la chanson française, Brassens, Brel et tout, il avait lui trouvé une porte d'entrée dans le jazz. C'était plutôt le Modern Jazz Quartet et puis il avait beaucoup aimé aussi Jacques Loussier,
0: Ah
1: play
0: oui,
1: Bach.
0: tu me fais bac, oui.
1: Ouais, donc c'était une entrée par un jazz un peu je dirais policé, le terme est pas très beau, mais un jazz un peu chambriste. Et alors dans ces figures-là, il y avait aussi un musicien qu'il aimait beaucoup. Il aimait aussi le Dave Brubeck Quartet
0: Oui, bah oui.
1: et il aimait Paul Desmond. Et Paul Desmond, c'est sans doute le premier son de saxophoniste que j'ai entendu. Et il me disait, ah, tu pourrais jouer comme Paul Desmond.
0: Ah, c'est pas mal, oui, effectivement.
1: Et voilà, et aussi après, bon, je crois que le morceau qu'on a choisi, là, c'est tiré d'un disque qui s'appelle Bossa Antiga. Bon, on a beaucoup prêté la bossa au succès de Stan Getz, qui est bien sûr un saxophoniste que j'admire aussi beaucoup. Voilà, Paul Desmond a aussi fait son disque de bossa nova.
0: Oui. Eh bien, on écoute ce morceau d'ailleurs. Alors, c'est Bossa Antigua, morceau enregistré en 1965 avec Jim Hall à la guitare, Jane Wright à la contrebasse et Connie Kay à la batterie.

0: Quel a été ton premier concert de jazz? Quand est-ce que tu as vu ou entendu pour la première fois ou la première fois que tu as été à un concert de jazz, tout bêtement? Ça...
1: Ah, alors ça, c'est
0: C'est pas dans le jazz
1: pas
0: mag.
1: c'est pas hyper évident. Je me rappelle que je me souviens que mes parents m'amenaient quelques fois à des concerts. Mais alors le tout premier, j'aurais du mal à dire. Je pense que c'était pas forcément des musiciens qui sont restés dans l'histoire. Je fréquentais une petite MJC, mais j'arriverais pas à remettre le nom dessus. Je me souviens plus après de mes années où j'étais étudiant à Paris et où je commençais à fréquenter très très régulièrement les clubs de la rue des Lombards. J'habitais en banlieue et je prenais le RER et des fois on rentrait tard, on loupait le RER du retour. Et là, quand j'avais 18, 20 ans, je me souviens avoir vu Louis Clavis dans une belle salle dans le Café de la Danse. Je me souviens avoir vu plusieurs fois Barney Whedon dans des clubs. Oh, sans doute plein d'autres choses, mais tu vois, j'ai pas. C'est difficile de dire quel serait le premier qui m'aurait vraiment marqué.
0: Oui, ok. Bon, dans ta famille, visiblement, on écoutait de la musique. Mais il y avait des musiciens, tes parents jouaient de la musique? Ou je sais pas, peut-être des frères et des sœurs qui jouaient de la famille.
1: Alors c'est drôle parce que non, mes parents jouaient pas de musique. Je dirais pas que c'est une famille de musiciens, mais alors il y avait un truc marrant, c'est que dans les fêtes de famille de Noël, je retrouvais des oncles et tantes, et j'ai eu beaucoup de souvenirs avec, j'avais deux oncles qui jouaient de la guitare et qui chantaient.
0: Ah oui.
1: Donc là, ça chantait un peu dans tous les sens, Brassens, Rissé, Barillet, beaucoup d'humour, et il y avait un petit peu ce côté de... je dirais un peu gitan, c'était pas
0: Oui,
1: du tout
0: bah
1: gitan, mais se
0: oui.
1: mettre autour d'une table, boire des coups et jouer de la guitare.
0: Ouais, c'est sympa ça.
1: Et je pense que assez tôt, j'ai peut-être sorti ma clarinette pour jouer un petit peu avec eux. Là, il y avait pas vraiment de lien au jazz, mais j'avais quand même cette ambiance de temps en temps dans l'année.
0: Tu as choisi comme troisième morceau un morceau de Miles Davis qui s'appelle Road Midnight, disque de 1955, avec John Coltrane au saxophone ténor, Paul Chambers à la contrebasse, Red Garland au piano et Philly Joe Jones à la batterie. Alors pourquoi ce morceau?
1: Oui, donc ce que je disais tout à l'heure, c'est quand j'ai découvert un peu le disque, le jazz, pardon, on allait emprunter des disques à la médiathèque assez vite. J'ai commencé à écouter aussi du jazz américain et je suis rentré plutôt par cette porte de période un peu des années 50, Blue Note, Miles Coltrane, ces grands classiques-là. Et puis ce que j'ai pas encore dit là pour l'instant, c'est que j'étais d'abord clarinettiste,
0: Oui.
1: mais une fois que j'ai eu passé le bac, j'ai eu le droit de recevoir un saxophone ténor.
0: Ah.
1: Et là, bon, ça a orienté un peu plus mon chemin vers un chemin de saxophoniste. Et comme beaucoup d'autres, j'ai commencé à avoir des idoles. Je dirais que et aujourd'hui, je continue d'être un saxophoniste amateur. Et bon, il y a beaucoup de saxophonistes que j'aime, mais peut-être celle que je mets le plus haut, c'est d'un côté John Coltrane et de l'autre côté Stan Getz, ce qui est d'ailleurs un mariage assez marrant, parce que je crois qu'ils s'appréciaient l'un et l'autre beaucoup, mais ils ont fait très peu de choses ensemble. Il y a juste une vidéo qui existe ensemble, et en tout cas, c'est deux styles très différents. Mais moi, dans ce que j'essaie modestement de faire au saxophone, c'est comme s'il y avait une petite... Un goût des deux, mais plus de Stan Getz que de Coltrane. Ce Coltrane, c'est quand même très très difficile. Et puis Round Midnight, voilà, c'est un morceau un peu iconique. Moi, j'aime beaucoup les ballades romantiques. Voilà, cette ballade, elle est extraordinaire.
0: Eh bien, on écoute Run Midnight par Miles Davis.

0: cher Laurent, oui, tu es rentré directement dans le jazz, mais tu n'es pas passé par, je sais pas, par le rock ou les, je sais pas quoi, la new wave, des années 80, je sais pas.
1: Ouais, alors en effet, quand ben moi, tu vois, je suis né en 71, donc
0: Ben,
1: mes 15 ans, c'est
0: 90.
1: voilà, mes 15 ans, c'est plutôt milieu des années 80, 90. J'écoutais un peu différentes choses. J'écoutais de la chanson française, de la bonne variété française. J'écoutais Michel Jonas. Il y a ma petite goutte de jazz dedans. J'écoutais Renaud, j'écoutais Charlie Couture, et puis j'écoutais un peu de la musique américaine, du folk, puis le rock jamais trop. J'écoutais un peu les Beatles. J'étais plutôt Beatles que
0: Rolling
1: Rolling
0: Stone.
1: Stone. J'étais un peu Pink Floyd parce que des copains me faisaient écouter Pink Floyd. Bon, mais
0: Mais
1: non,
0: les groupes comme les Cure, des choses comme ça, ou
1: non,
0: les...
1: la New Wave, bon, je connaissais bien sûr, c'était
0: Ouais.
1: tellement omniprésent, mais j'étais pas dans ce trip-là, comme on
0: Ok.
1: dit. J'étais un peu, voilà, décalé. Quand on écoute du jazz à 20 ans, on est déjà un petit peu original.
0: Ouais, peut-être, oui.
1: Enfin.
0: Eh bien, on continue. Tu nous as
1: Oui.
0: choisi alors un morceau qui s'appelle Paris Batignolles d'un disque d'Henri Texier, featuring Joe Lovano, avec Philippe Deschepper, je sais pas comment on dit, à la guitare, Louis Clavis clarinette, Jacques Mailleux batterie, disque de 1986.
1: Alors oui, alors ce disque, je tenais vraiment à ce qu'il soit là, parce que vous allez entendre dans le morceau, alors il y a une longue introduction, saxophone, ténor et clarinette qui font une espèce d'unisson, et puis à un moment rentre la contrebasse d'Henri Texier. Et pour moi, je pense que c'est une émotion musicale qui a été tellement forte que je m'en rappelle. C'est comme si les poils s'étaient levés sur mon bras. Et alors c'est drôle parce que pour la petite anecdote, j'ai rencontré Henri Texier il y a quelques semaines à l'occasion d'une soirée organisée par l'Académie du Jazz, et je suis allé le voir pour le remercier encore pour toute sa belle musique et pour lui dire que j'avais choisi ce morceau pour ton émission.
0: Ah.
1: Et il était très content que je lui dise ça, évidemment. Mais voilà, moi j'étais fan d'Henri Texier, je me rappelle très bien aussi du groupe. Du disque Indian Swing avec Bonnie and Zedd, avec Glenn Ferris. J'ai été aussi fan de Louis Clavis, comme je le disais. Et donc j'ai voulu choisir ce morceau parce qu'il réunissait un peu tout ça. Je crois que dans ce disque, il y a Jacques Mailleux aussi, c'est ce que tu disais.
0: Oui, à la batterie, oui.
1: Voilà, quelqu'un que j'ai rencontré aussi. Mais vraiment, c'est un instant musical qui m'a parlé, quelque chose de très lyrique. Et voilà, on s'en souvient un peu toute sa vie
0: Ah oui,
1: de
0: mais
1: ça.
0: choqué. Eh bien, on écoute Paris Batignolles.

0: Pour toi, si je dis sommet en jazz, ça veut dire quelque chose? C'est quelqu'un? C'est un groupe? C'est qui? C'est...
1: Ah, alors ouais, j'ai un peu cogité à cette question que tu m'avais annoncée, qui est peut-être la plus difficile. Je me suis permis, j'en ai parlé à un ami journaliste que vous connaissez bien, qui s'appelle Arnaud Merlin, sur France Musique, et il m'a dit, mais non, mais cette question n'a aucun sens, c'est impossible à définir, il y a tellement de perspectives différentes,
0: oui,
1: et puis
0: on
1: n'aime pas le même jazz à toutes les périodes de sa vie. Alors, j'avais envie de te répondre avec un truc un peu, une perspective plutôt historique, en me disant, bah, peut-être, pour moi, le sommet du jazz, ce serait un disque de Charles Mingus, où on retrouve cette espèce de furie, liberté du jazz noir américain, des compositions super bien faites. Bon, et en même temps, c'est une musique que j'ai étudiée récemment, mais j'ai pas écouté tant que ça. Mais bon, je sais pas, pour moi, il y a des grands compositeurs très originaux. Il y a Monk, il y a Linton. Puis après, il y a des solistes extraordinaires. Alors, moi, j'aime les solistes qui ont trouvé leur voix. Je pourrais redire John Coltrane, disque ballade ou disque crescendo, enfin, la période de son quartet. J'aime aussi énormément Stan Getz. Dans plein de périodes différentes, pas les plus anciennes. Voilà, mais il y a aussi un morceau que je voulais mettre dans notre liste d'écoute, mais que j'ai pas pu mettre parce qu'on avait pas assez de place. Mais je pense à un disque de Steve Lacy avec Gil Evans.
0: Oui. Paris Blues.
1: Voilà, que j'adore aussi. J'aime aussi, je pense que j'aime plus les choses intimes et un peu romantique dans le jazz que le bebop, que...
0: Ah oui, que le bebop, d'accord, oui.
1: Mais bon, voilà, il y a les sommets du bebop, il y a les sommets du jazz fusion, on pourrait parler de...
0: Oui, chacun ses...
1: Oui,
0: mais c'est pour ça que j'ai quand même posé la question, justement, voir où c'est que tu allais.
1: Mais en tout cas, ouais, sur un fil historique, on sait quand même que les années d'or du jazz, voilà, c'est... plutôt quand même les années 50, 60, les grands chefs-d'œuvre se situeraient plutôt par là, je pense.
0: Oui. Puis il y a aussi
1: sans être passéiste.
0: Il y avait des gens, des grands interprètes, comme tu disais. Mais je pensais, moi, Ella Fitzgerald, des gens comme ça. Ou...
1: Ah oui, bien sûr. Bah, ouais. C'est sûr que Ella Fitzgerald, ce qu'attend, ça tient... du miracle, quoi.
0: Oui, voilà, c'est miraculeux.
1: C'est aussi des sommets du jazz. J'adore les chanteuses, en fait, et particulièrement Ella, ouais, bien sûr.
0: Alors, tu nous proposes un morceau de Stan Getz qui s'appelle Blue Serge, avec, donc c'est le disque Another World de 1978, avec Mike Richmond contrebasse, Billy Hart batterie, Frank Toro percussion et Andy Laverne au clavier.

0: Oui, j'ai une petite anecdote là-dessus, c'est que je crois que j'ai découvert ce morceau seulement le jour du décès de Stan Getz à la radio. Et par hasard, et à ce moment-là, on avait beaucoup des appareils qui faisaient radio cassette. Et à ce moment-là, je suis devant mon poste et je mets une cassette vierge et j'enregistre ce morceau. Et après, il a fallu que je le recherche. En me disant, mais qu'est-ce que c'est que ce morceau? Et c'est un morceau qui date d'une période que je connaissais moins de Stan Getz, là, ces années 70. On dit souvent que ça a été un peu un trou dans sa carrière. C'était après l'époque Bossa Nova, c'était avant son retour de popularité. Mais j'aime particulièrement ce morceau, je ne sais pas pourquoi, il est d'une sensibilité extrême. La section rythmique est extraordinaire. Ouais, c'est un petit peu un sommet aussi pour moi. Récemment, on en parlera plus tard, comme j'ai un compagnonnage avec l'organiste Emmanuel Bex, je me suis aussi replongé dans la période de Stan Getz où il a joué avec Eddie Lewis
1: Oui.
0: et Bernard Luba, et puis le guitariste belge, dont le nom m'échappe à l'instant, désolé pour lui. Et c'est un peu la même époque. Je discutais il y a quelque temps avec un saxophoniste un peu connu qui s'appelle Sylvain Riflet, et je lui disais, est-ce que tu fais encore des relevés, c'est-à-dire des transcriptions de solos de tes idoles? Et il me dit, ah, moi, je ne relève que Stan
1: Ah oui,
0: Getz.
1: c'est
0: Il me
1: oui.
0: dit,
1: Ah
0: c'est curieux parce il a sans doute aussi beaucoup aimé John Coltrane, Joe Anderson et plein d'autres, mais il me dit, je ne relève que Stan Getz parce que c'est la perfection. Je n'ai jamais entendu une seule erreur dans un solo de Stan Getz. Alors j'ai trouvé ça un petit peu péremptoire, mais voilà, c'est pour dire
1: oui.
0: que Stan Getz, c'est la mélodie. Stan Getz aussi, c'est aussi ce musicien qui disait, je n'ai jamais joué une note que je n'entendais pas. Donc c'est toujours l'idée qui précède l'élocution de la phrase musicale, quoi.
1: Eh bien, on écoute le morceau Blue Serge par Stan Getz.

0: 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Cette semaine, une interview de Laurent Carrier. Alors, on va reprendre un petit peu ton métier. Alors, comment en es-tu arrivé là? Parce que on s'improvise pas producteur de jazz comme ça. Il faut, je sais pas, il y a une démarche où... Je sais pas.
1: Ouais, ok. Bah écoute, donc quand j'étais un peu en train d'avancer dans mes études, petit à petit naît l'idée que je vais essayer de trouver un croisement entre ma passion du jazz et puis les études que je suis en train de faire, qui au début sont un petit peu orientées sur la gestion, puis sur la communication. Et je me rappelle un jour, j'avais rencontré un ami de mon père qui était professeur d'université. Et il m'avait dit, il m'avait donné cette idée d'intersection. Il m'a dit, tu t'intéresses pas à la finance et pas à l'économie pure. Tu vas pas être agent immobilier, mais t'adores le jazz et tu veux faire un peu de gestion. Donc peut-être tu pourrais travailler dans la gestion de la culture. Ah, oui. C'est venu un peu comme ça. Et donc après avoir étudié un peu l'économie, j'ai fait une école de communication. Qui, elle, aurait pu aussi m'orienter, par exemple, vers le travail d'attaché de presse, tu vois. Mmh. J'ai d'ailleurs fait des stages en tant qu'attaché de presse. Et puis après, j'ai fait une formation, ce qu'on appelle maintenant les masters, ou une spécialisation, ça s'appelait direction de projet culturel. Et donc là, j'étais avec des étudiants qui voulaient justement travailler dans les musées, travailler dans la culture, dans les festivals. Et puis ça a été la période des premières rencontres sous forme de stage. Et là, à ce moment-là où je terminais mes études et en même temps j'étudiais le saxophone toujours, je rencontre des musiciens qui étaient en train de créer une association qui a été assez importante, qui s'appelait l'Union des musiciens de jazz. Donc ça a été créé en 92. J'avais 21 ans et je sais pas si peut-être les auditeurs ne connaissent pas cette association. C'était la volonté des musiciens de jazz français de s'unir pour créer non pas vraiment un syndicat, mais un espèce d'organe de réflexion qui puisse un peu dialoguer avec les instances du ministère de la Culture, par exemple, ou des organisations du domaine musical. Et c'est quelque chose qui n'avait jamais existé avant. Et je me souviens avoir assisté un peu aux premières assemblées générales de cette association, et c'était assez extraordinaire, puisque les initiateurs de ça, c'était Aldo Romano, Patrice Caratini, Henri Texier de Tancourt. Mmh. Et en fait, eux, ils étaient tout à fait novices aussi, la plupart dans l'idée de créer une association. Mais ils ont essayé de faire ça, et il se trouve que j'ai fait un stage avec eux, je ne sais plus trop à quel moment, et puis un an ou deux plus tard, ça a été mon premier emploi. J'étais salarié à mi-temps par cette association, j'étais donc coordinateur de l'association.
0: Tout de suite et dans là, le bain.
1: Oui, tout de suite dans le bain, en étant rentré par une petite porte vraiment improbable. Mmh. Et donc là, je travaillais pour un conseil d'administration où il y avait tous ces gens-là. Je crois qu'à l'époque, le président, c'était Denis Badeau, qui venait de finir sa période Orchestre National de Jazz. Mmh. Il y avait aussi pas mal de journalistes. Il y avait Pascal Antille, il y avait Arnaud Merlin, que j'ai cité tout à l'heure. Et il y avait... on rédigeait une gazette. C'était une espèce de bimensuel ou trimestriel, un petit fascicule qui faisait quand même peut-être... une cinquantaine de pages.
0: Ah oui.
1: Et il y avait des interviews de musiciens et puis des sujets un peu politiques. Et de fait, je me suis retrouvé un petit peu aussi rédacteur en chef, plutôt secrétaire de rédaction de ce truc-là. Ouais, c'est pour moi, je vivais un petit peu un rêve là, dans ces années-là. Mmh. C'est là aussi que j'ai rencontré Laurent Cuny. C'est aussi l'époque où les bureaux de cette association étaient dans un endroit qui est à Paris, qui est assez connu, qui s'appelle le Quai de la Gare. C'est un endroit c'est une espèce de pépinière d'artistes. c'était des anciens entrepôts frigorifiques qui ont été transformés en pépinières d'artistes. Et il y avait un très grand studio de répétition là-bas où venaient répéter beaucoup de gens. Des artistes américains ont tourné. Mais aussi, à un moment, l'Orchestre National de Jazz a posé ses valises là. Mmh. Ils avaient leur bureau à côté du mien.
0: Ah oui.
1: Et donc, quand j'arrivais le matin, je rentrais d'abord par le studio et j'avais le big band ONJ de Laurent Cuny qui répétait.
0: Oui, on en profite pour écouter un morceau de cet ONJ.
1: Volontiers.
0: Du disque Merci, Merci, Merci, propose Balade pour David. On écoute ce morceau.

0: Laurent, pour faire ce métier, ben oui, ouais, je lis bêtement ce que j'écris, je suppose qu'il faut faire des rencontres. Et tu en as fait la chance de rencontrer beaucoup de monde finalement.
1: Ben oui, par ce biais, ben déjà avec cette première expérience que je racontais, là, d'être allé travailler pour l'Union des musiciens de jazz, ben, je les rencontrais tous dans ces assemblées très vivantes. Et puis après, c'est sûr, j'ai eu des relations un peu plus fortes avec certaines personnes qui m'ont un petit peu formé. J'avais fait aussi un moment un stage dans une association qui se créait avec Patrice Caratini, Andy Emler, François Janot. Des gens comme ça. Puis, bon, puis Laurent Cuny a eu un rôle un peu important pour moi aussi. Et puis après, l'autre rencontre décisive, c'est celle avec Jean-Marie Machado, pianiste et compositeur, qui m'avait repéré dans cette association et qui au bout d'un moment, m'a dit, tiens, Laurent, est-ce que tu n'aurais pas envie de travailler avec moi, je crée une association qui est donc une compagnie artistique. C'était vraiment le début, dans ces années 95-96, des musiciens de jazz français qui commençaient à s'organiser eux-mêmes avec une association vouée au développement de leur projet.
0: Oui, d'accord.
1: Et Jean-Marie Machado avait déjà un tourneur assez puissant qui aussi de la variété, tout ça. Donc, je lui avais dit, écoute, Jean-Marie, je veux bien venir, mais moi, je ne suis pas quelqu'un qui va vendre tes orchestres. J'étais plutôt intéressé par l'administration, par la création, tout ça. Et il m'a dit, bon, ok, viens, on va monter des projets ensemble. Et donc, j'allais chez lui à l'époque, au Perreux-sur-Marne, dans une petite pièce. Il travaillait son piano. Et moi, juste à côté, j'avais l'ordinateur, alors je pouvais pas être au plus près de la création. Et puis, au bout d'un an ou deux, il m'a dit, bon, écoute, Laurent, mon tourneur est en train de virer vers la variété. Il s'intéresse plus au jazz. À partir de maintenant, c'est ici, dans mon association, qu'on va chercher des concerts. Et donc, bon gré mal gré, j'ai appris sur le tas ce métier de qu'on appelle aussi chargé de diffusion ou tourneur, on dit aussi booker, celui qui book les dates, le mot anglais, pour trouver des concerts. Et donc c'est auprès de Jean-Marie Machado que je suis resté pendant 12 années, parce que l'aventure était vraiment passionnante. Il avait sans arrêt des idées de nouveaux projets très, très créatifs, et donc j'ai appris mon métier auprès de lui. Et j'ai aussi fait beaucoup de rencontres grâce à lui, parce qu'à un moment, je crois que ça va être un disque qu'on va écouter juste après, il avait eu un très fort succès dans ses premières années avec le trio Machado,
0: Oui.
1: qu'il avait créé avec les frères Moutin. C'était un peu la révélation du moment. Et puis après, il s'était un petit peu éloigné du jazz en allant vers une musique un peu plus contemporaine. Il avait fait un très beau disque avec un ensemble qui s'appelait Vibracorde. Et puis à un moment, il se dit, tiens, je sens que c'était super, mais je suis un peu en train de m'éloigner du jazz, que j'aime aussi. Et il a l'idée de créer un très beau quartet qu'il a appelé Lyrisme, dans lequel il y avait Jacques Mailleux, un batteur formidable que j'ai beaucoup de plaisir à rencontrer, qui malheureusement est parti trop tôt. Il y avait Ricardo Delfra, grand personnage du jazz, qui lui avait joué bien sûr avec Chet Baker, Johnny Griffin et plein d'autres. Et il y avait deux solistes invités, Paolo Fresu, la trompette, et Andy Shepard, saxophoniste anglais. Donc, je crois que c'est l'extrait qu'on va écouter maintenant.
0: Oui, tout à fait. On va écouter le morceau qui s'appelle La valse s'enfuit, disque Lyrisme de 2001.

0: Tu te souviens des premiers artistes que tu as produits quand tu as décidé de faire ce que tu es devenu, ton métier?
1: Ouais, alors un peu plus tard, donc pendant 12 ans, je reste avec Jean-Marie Machado, donc je suis un peu son homme de confiance et j'essaie de lui trouver des concerts. Et puis en 2008, l'envie un peu de changer, de voler un peu de mes propres ailes. Donc je m'arrête avec Jean-Marie et je commence à collaborer un petit peu avec d'autres musiciens. Pendant un an, je me cherche un petit peu, je fais différentes choses, un peu sur un mode freelance. Et puis en 2010, je décide de créer ma société. Et alors, j'avais quand même gardé le fil avec Jean-Marie Machado, que je continuais de proposer, notamment pour des concerts en Europe. Et puis après, bon, les premiers noms, la saxophoniste Céline Bonacina, que vous connaissez sans doute.
0: Oui,
1: Et
0: bien
1: puis
0: sûr.
1: après les grandes collaborations de ces années-là, c'est Émile Parisien, avec qui j'ai fait un bon bout de route. J'ai aussi été le premier tourneur, sans doute, de Vincent Perani avec ses projets personnels. C'était l'époque où Vincent et Émile jouaient dans le quartet de Daniel Humer et puis ils créaient leur duo. Mais moi, j'avais été le premier partenaire de Vincent avec son groupe Living Being. Voilà, c'est une collaboration qui s'est arrêtée assez vite. Mais moi, avec Émile Parisien, on a eu un parcours d'au moins 7-8 ans. Il y avait aussi Stéphane Kéréki.
0: Oui.
1: Bon, je ne pourrais pas tous les citer, il y en a eu assez vite une dizaine. Bon, j'ai quand même envie de citer Andy Emler. Je m'occupais un peu à un moment du Mega Octet, qui était un ensemble que j'adore. Voilà, puis après, des rencontres, on amène d'autres. Puis au fil des années, certaines collaborations continuent, d'autres s'arrêtent, et puis il y en a des nouvelles.
0: Tu nous as choisi comme huitième morceau Céline Bonacina, Trace in the Sky, du disque Crystal Rain de 2016, avec Chris Jennings contrebasse, percussion Adam Sirkis et au piano Gwilym Simcock.

0: Petite question, par exemple, allez, je suis jeune jazzman, j'ai plein d'ambitions. Comment faut-il faire pour te rencontrer ou pour essayer de trouver quelqu'un pour être produit, tu vois là?
1: C'est une question délicate parce que il y a beaucoup de très bons musiciens qui sortent des écoles de jazz ou d'ailleurs, et on dit souvent que maintenant il y a beaucoup de musiciens qui sont formés, qui ont un niveau exceptionnel et qui y a malheureusement moins d'opportunités pour jouer qu'avant. En tout cas, il y a 30 ans, il y avait beaucoup moins de musiciens sur la place, donc ils avaient plus facilement du travail. Aujourd'hui, quand on est jeune musicien, effectivement, qu'est-ce qui va faire qu'à un moment on va avoir un projet personnel qui prend un peu la lumière et qui est susceptible d'être programmé? Bon, il y a plein de manières de faire son métier de musicien, mais là, la question que tu me poses, c'est un petit peu, voilà, comment on peut avoir un agent, comment on peut jouer sur des festivals. Alors c'est un peu un parcours de longue haleine qui passe éventuellement par différentes phases, passer des tremplins, passer des concours, se faire repérer,
0: Oui, c'est ça.
1: passer par des il y a pas il y a, il y a quelques dispositifs de repérage des jeunes talents qui sont très importants en France. Je pense à un dispositif qui s'appelle Jazz Migration, qui est porté par la Fédération des festivals de jazz, qui elle-même s'appelle AJC. Donc on peut candidater à des choses comme ça, ou à des tremplins, petit à petit, voilà, se faire repérer. Après, pour monter les échelons un peu de ce parcours, c'est important à un moment d'enregistrer un disque, que ce disque soit apprécié, qu'il soit chroniqué.
0: Oui.
1: Et puis, au bout du bout, pour ceux qui ont le plus de chance ou le plus de lumière sur eux, ils vont peut-être pouvoir convaincre justement un agent, un tourneur, de travailler avec eux, avec lui, pardon. Bon, moi, je suis un peu un contre-exemple parce que j'ai souvent fait des choix pour des très jeunes musiciens. Mais sinon, je dirais que le producteur, tourneur, agent un peu de première classe, il aurait tendance un peu à attendre que les choses marchent pour s'en occuper.
0: Ouais.
1: Parce que, évidemment, il y a un aspect quand même économique. C'est difficile de s'engager auprès de jeunes musiciens pour trouver seulement 2-3 concerts par an.
0: Oui.
1: On a besoin que des musiciens commencent à connaître le succès grâce à nous, mais ce succès précède aussi un peu notre travail. Parfois, on s'en empare et on le développe. Donc après, voilà. Après, pour se rencontrer, bon, il y a beaucoup de musiciens qui m'envoient des mails avec s'il vous plaît, veuillez découvrir mon disque, mes vidéos, venez à mes concerts. Donc ça arrive que des fois, j'aille à un concert pour découvrir un jeune musicien et puis que je puisse avoir le coup de cœur. Sinon, souvent, je fais plutôt mes choix parce que j'ai rencontré des musiciens par l'intermédiaire d'autres musiciens, bon, un peu par
0: Oui.
1: cooptation. Voilà, il y a aussi des salons professionnels. Là, je reviens d'un salon en Allemagne qui est assez connu maintenant, qui s'appelle Jazzed, qui est un peu le grand salon mondial des professionnels du jazz. Beaucoup de musiciens vont là-bas pour trouver un label, pour trouver un tourneur. Et nous-mêmes, tourneurs, nous y allons pour rencontrer des programmateurs.
0: Alors, je vous propose un autre morceau, Ascenseur pour l'échafaud, morceau de Miles Davis, me semble-t-il,
1: Ah, ok.
0: du disque Nouvelle Vague de Stéphane Kéréky.
1: Ah oui, je croyais que tu allais me passer le morceau original, mais je me souvenais pas l'avoir choisi. Évidemment, moi j'ai aussi adoré cette musique. Et puis j'ai choisi ce disque parce que Stéphane Kéréky a été aussi un de mes partenaires importants au fil des années. Et puis je parlais aussi des 1000 Parisiens. Donc là,
0: Oui.
1: c'était la conjonction de cette musique que j'adore, puis de Stéphane et d'Émile.
0: Avec John Taylor au piano, je vois, et
1: Et
0: Fabrice
1: aussi
0: Moreau à la batterie.
1: des musiciens que j'ai adorés. John Taylor, grand musicien qui malheureusement est décédé un peu trop tôt, pour l'anecdote un peu triste, il est décédé d'une crise cardiaque pendant un concert de Stéphane Kéréki.
0: Eh ben.
1: Donc c'est quelque chose qui nous a beaucoup
0: marqué terrible, à l'époque.
1: Et un musicien avec qui j'allais peut-être entamer aussi une collaboration, voilà, ça n'a pas pu se faire.
0: Eh bien, on écoute Ascenseur pour le chat.

0: Aujourd'hui, qui as-tu dans ton catalogue, puisqu'on...
1: Alors aujourd'hui, bah, il y a des gens qui sont là depuis longtemps, qui sont restés, comme Céline Bonacina, pour qui j'ai beaucoup d'affection et qu'on a écouté tout à l'heure. Il y a aussi des rencontres plus récentes. Un des artistes avec qui je rencontre le plus de succès en ce moment, c'est le tromboniste Robinson Coury, qui vient de fêter ses 30 ans et qui, depuis 2-3 ans, rafle un peu tous les
0: Tous
1: prix,
0: les prix.
1: toutes les victoires, et qui propose un jazz très hybride, qui en même temps connaît le jazz par cœur, qui connaît aussi très bien la musique classique. Voilà, donc c'est une belle trajectoire. Avec qui d'autre? Je travaille avec Charlotte Planchoux, qui sera bientôt au festival Jazz en sol mineur, n'est-ce pas?
0: N'est-ce pas?
1: Avec qui je travaille d'autre? Beaucoup de monde. Pardon, j'ai plus le mot. J'ai l'honneur de travailler ces temps-ci avec l'Orchestre national de jazz.
0: Oui, c'est un gros gros truc ça.
1: Voilà, dirigé par Sylvain Ellary. C'est drôle parce que, comme je le disais au début, j'ai rencontré cet orchestre au début de ma trajectoire. J'ai bien connu les ONG de Denis Batteau, de Laurent Cuny, qu'on a écouté aussi. Et puis là, 15-20 ans plus tard, je me trouve à travailler pour l'Orchestre national de jazz. Donc c'est une belle responsabilité qui m'a été confiée. Voilà. Écoute, j'ai pas mon catalogue sous les yeux, c'est un comble. Mais
0: Ouais. Il y avait Sarab aussi.
1: oui, alors Sarab, c'est drôle, c'est un groupe que j'ai rencontré par le biais de Robinson Coury, qui maintenant s'éloigne beaucoup du jazz,
0: Oui, c'est pas tout à fait jazz, oui. Ouais.
1: avec une fusion un peu rock et musique orientale. Bon, je dirais que petit à petit, le jazz a toujours été une musique hybride. On peut le regretter plus ou moins. On constate que dans beaucoup de festivals, il y a une approche de plus en plus crossover du jazz, où on mélange même de la variété, du funk, du jazz. Et pour les vrais amateurs puristes du jazz, dont je fais un peu partie, on regrette un peu que le jazz acoustique soit moins présenté. Mais moi aussi, finalement, dans ma trajectoire maintenant d'entrepreneur, ben, il faut aussi s'adapter au goût du jour. Donc, j'ai tendance aussi à faire un peu moins de jazz, je dirais, proche de la tradition, de jazz acoustique, de quartet de jazz.
0: Basse, batterie, piano,
1: Voilà. Mais bon, il y
0: contrebasse, quoi.
1: a, voilà. Mais bon, il y a quand même des
0: Saxophone,
1: exceptions.
0: trompette.
1: Là, j'ai quelques noms qui me reviennent à l'esprit. Je suis heureux de collaborer avec Marc Prior, qui est un
0: Ah
1: excellent
0: oui.
1: pianiste. Et donc là, on est dans le jazz acoustique. Ben, je pensais à quelqu'un d'autre que je viens aussi d'oublier. J'ai cité Charlotte Planchoux. Ah, oui, je voulais dire que j'ai aussi aimé rencontrer, quand je choisis des artistes pour mon agence, j'essaie de choisir des personnalités très fortes et des personnes qui inventent un petit peu leur monde. Ça m'intéresse moyennement d'avoir le quartet de tel saxophoniste, mais qui en fait ressemble à un autre quartet. Par exemple, bon, beaucoup de mes collègues ou concurrents tourneurs travaillent beaucoup avec des musiciens américains en tournée. Bon, ça n'a jamais été trop ma trajectoire. J'ai plutôt, même si j'ai adoré rencontrer parfois des musiciens américains comme David Liebman, qu'on n'a pas cité, mais qui était un partenaire de Jean-Marie Machado. Je me suis toujours concentré plutôt sur du jazz créé par des musiciens français, plutôt des jeunes musiciens et musiciennes qui inventent un peu leur style. Alors là, j'ai envie de citer par exemple Leila Martial, formidable vocaliste, totalement extraordinaire. Mais j'ai aussi une collaboration de longue haleine avec une artiste que j'aime beaucoup qui s'appelle Laura Pérudin, qui joue de l'harpe, qui chante. Voilà, je cherche un peu des personnalités uniques. Je me laisse un peu inviter dans leur monde. C'est ce qui est plaisant.
0: Eh bien, on va écouter un dernier morceau, Eddy Madi d'Emmanuel Bex, disque Eddy Madi de 2015, et c'est André Mainviel qui est au chant et aux percussions sur ce disque.

0: Alors, quelques mots pour
1: Ben, j'ai
0: finir tout
1: envie.
0: cet
1: Ben,
0: entretien?
1: déjà pour justifier peut-être ce dernier choix, tu vois,
0: Oui.
1: c'est marrant, tu m'as demandé à travers cette interview de me repencher sur un peu presque 30 ans de parcours. C'est plaisant de faire ça. Et dans mes premières années à l'Union des musiciens de jazz, j'avais rencontré Emmanuel Bex, qui faisait partie des membres de l'association, qui était déjà quelqu'un de très généreux, qui par moments me sortait de mon studio où je travaillais le saxophone pour m'amener avec eux. En me disant, tiens, viens nous montrer ce que tu fais au saxophone. Et puis on a toujours gardé un lien, mais qui n'était pas professionnel pendant très longtemps. Et il y a 4-5 ans, on s'est retrouvés, parce que Emmanuel Bex anime avec son épouse Sophie Bex un jazz club dans la ville de Saint-Denis. On s'est retrouvés un peu par cette association. Et il a créé une fanfare, et j'ai eu envie d'aller jouer dans cette fanfare. Et puis après 2-3 ans de travail, on a eu l'idée un peu ensemble de faire un hommage à Eddie Lewis. On trouvait que la musique d'Eddie Lewis, qu'Emmanuel connaissait très bien, collait un peu avec l'esprit de cette fanfare. Et on a essayé de refaire un peu ce qu'Eddie Lewis avait fait avec la Multicolor Feeling Fanfare. Bon, de manière plus modeste au départ, mais quand même. Après, Emmanuel a eu l'idée de faire ce disque hommage à Eddie Lewis, qui a eu pas mal de succès. Et on se retrouve à jouer sur des grandes scènes. On va jouer là dans quelques semaines à Jazz sous les Pommiers à Coutances avec deux fanfares réunies. On va être 60 sur scène. Voilà. Finalement, je suis content de dire ça parce que et là avec Emmanuel Bex, j'ai à la fois ma casquette tourneur-producteur et musicien amateur.
0: Ouais, c'est bien.
1: Je joins tout ce qui m'anime. Dans ce projet. Voilà, si tu veux, en conclusion, ce qui m'a animé, c'était d'apprendre un métier, de côtoyer les musiciens, mais le fait aussi de cultiver moi-même le goût et puis de toujours garder le fil d'une pratique amateur, c'est important. Parce qu'on dit souvent que les gens qui font ces métiers sont des musiciens ratés ou qu'ils jouent plus. Bon, j'ai continué à essayer d'être un étudiant en musique et petit à petit, de manière exceptionnelle, partager parfois la scène avec d'excellents musiciens. Donc c'est un petit peu mon rêve. Peut-être j'avais le fantasme d'être jazzman quand j'étais adolescent. La première question que tu me posais, est-ce que tu es un jazzman? Finalement, ce fantasme est resté vivant à travers mon métier et ses rencontres. Et puis aussi, ce qui m'anime, c'est d'être en relation avec des gens comme toi, qui un peu partout en France sont aussi des passionnés de jazz, qui organisent ces festivals, ces concerts. Voilà, c'est une espèce de famille quand même très très sympathique. Comme tu le disais au début, malheureusement, on roule pas sur l'or, on doit souvent lutter contre un manque de moyens, de baisse de subventions, tout ça, ces concerts. Voilà, c'est une espèce de famille quand même très très sympathique. Comme tu le disais au début, malheureusement, on roule pas sur l'or, on doit souvent lutter contre un manque de moyens, de baisse de subventions, tout ça.
0: Enfin.
1: Mais bon, bah, ça existe quand même.

0: très dur. Et chacun amène sa petite pierre. Toi, en tant que bénévole d'une association, moi, en tant que professionnel du jazz dans une version un peu plus commerciale. Mais comme tu vois, c'est quand même le plaisir et le goût pour la musique qui nous pousse, en fait.
1: Mais oui. Eh bien, voilà. Merci beaucoup pour d'avoir répondu à mes questions.
0: Merci à toi.
1: Cette bouteille de jazz est presque vide. Et puis, une prochaine rencontre, je suppose qu'on se reverra bientôt.
0: Oui, avec plaisir. Il faudra que je vienne enfin une fois visiter le festival, qui souvent tombe sur des dates où je suis bénévole pour un autre festival qui se passe en Bourgogne, qui est le festival de jazz de Cluny, pour qui j'ai beaucoup d'amitié aussi. C'est pour ça que tu ne m'as pas vu les dernières années, mais bon, ça finira par se faire. Et puis, j'espère que la playlist aura plu aux auditeurs et auditrices.
1: Bon, ça, c'est sûr, ça.
0: Ok.
1: Alors,
0: bon, à bientôt.
1: Oui, à bientôt. Au revoir, Laurent. La semaine prochaine, lui aussi a joué à Longwy, le saxophoniste Lol Coxil. Il a joué le 14 mai 1982. Petite annonce jazz, dimanche prochain, le 10 mai, concert gratuit sur le carreau de la mine du Ciné Côte-Branche, à 15h avec le Ladies Cat Quintet, concert organisé par l'association Vibrasson et qui s'occupe aussi du festival Jazz en Sol mineur. Et pour terminer, un morceau de John Coltrane, puisque c'est le 100e anniversaire de l'année de naissance de M. Coltrane, morceau But Not For Me, disque My Favorite Things de 1961, avec Steve Davis contrebasse, Elvin Jones batterie, Mike Oettinger piano. C'est avec ce disque que John Coltrane commence sa collaboration d'ailleurs avec Mike Oettinger et Elvin Jones. Sur ce, je vous remercie pour votre écoute, vous dis bonsoir et à la semaine prochaine pour la 506e.

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